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0: J'aimerais ça si tu étais capable de, d'appeler M. Terreau pour lui dire que tu as troqué puis ça s'améliore tranquillement. Fait que c'est ça. Rappelle-moi quand tu as un message. Bye.
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4: Bonjour à toutes et à tous, j'espère que vous allez bien. Il est 7h01 et on se retrouve ce matin encore pour bien commencer cette nouvelle journée ensemble. On est ensemble de 7h à 9h et je suis ravie encore une fois de vous retrouver chaque matin sur les ondes d'Envol. On est le mercredi 29 juillet, ça y est, c'est la moitié de la semaine, plus que quelques jours avant d'atteindre tranquillement la fin de semaine et puis surtout d'atteindre la fin du mois de juillet et de débuter ce joli mois d'août. Joli mois d'août, je suis peut-être un petit peu biaisée parce que très rapidement s'en viendra mon anniversaire, donc j'en ai bien hâte. Alors aujourd'hui on est le 29 juillet et aujourd'hui une journée assez spéciale, figurez-vous que c'est la journée mondiale du tigre. Et oui, une journée créée en 2010 lors du sommet de Saint-Pétersbourg en Russie. Cette journée, elle vise à sensibiliser le public à la protection de ce félin menacé d'extinction et à la sauvegarde de son habitat. Une journée assez spéciale, je vous l'accorde, et on aura l'occasion d'en reparler au moment des éphémérides et de reparler aussi de d'autres événements qui se célèbrent aujourd'hui même, ce mercredi 29 juillet. Alors j'espère que vous allez toutes et tous très bien, que vous survivez malgré cette chaleur qui nous suit bien depuis quelques jours déjà. Encore ce matin, si vous êtes sortis déjà de chez vous, si vous avez mis le nez dehors, il fait humide, il fait chaud, donc c'est pas forcément le plus agréable pour commencer cette journée. On aura l'occasion de faire un point en météo dans quelques instants. Évidemment, ça fait plaisir, on a du soleil, donc on est ravis. Mais faites attention, je vous le rappelle, parce que ces fortes chaleurs, elles peuvent être dangereuses si vous êtes à risque. Aujourd'hui, c'est aussi la journée mondiale du rouge à lèvres. Et oui, voilà d'autres journées assez spéciales. Et bien aujourd'hui, c'est celle du rouge à lèvres, une fête internationale dédiée à cet incontournable du maquillage. Et à cette occasion, de nombreuses grandes marques et des boutiques de cosmétiques proposent d'importants rabais, des promotions exclusives ou des cadeaux sur une sélection de produits pour les lèvres. Alors peut-être, mesdames et messieurs, si vous avez envie de vous faire plaisir, un petit baume à lèvres, un rouge à lèvres, c'est peut-être le moment aujourd'hui. Renseignez-vous, peut-être qu'il y a des promos intéressantes. Enfin voilà, deux journées, celle du tigre et du rouge à lèvres. Je ne sais pas si elles peuvent être liées, si elles peuvent se rejoindre, mais en tout cas, des journées à célébrer aujourd'hui. Alors je vous l'ai dit, on fera un point évidemment sur la météo au fil de l'émission. On commencera dans quelques instants à faire notre premier bulletin météo de ce mercredi 29 juillet. On verra si la situation a évolué avec cet avertissement jaune chaleur qui nous suit déjà depuis ce week-end et qui perdure encore jusque, je pense que la fin de semaine encore. Donc on aura l'occasion d'en parler. On fera un tour aussi au niveau des éphémérides de ce 29 juillet à travers les époques, à travers le monde. On parlera évidemment infotrafic pour celles et ceux qui nous écoutent sur les routes ou qui prévoient peut-être de prendre leur auto pour partir au travail, en vadrouille ou je ne sais où. On recevra, comme d'habitude, Jean-Rony Bossico, notre journaliste, pour sa première revue de presse à 7h30, sa revue des sports à 7h40 et ensuite sa seconde revue de presse à 8h30. Pour clôturer notre première heure d'émission, on a notre collègue et journaliste qui nous fera écouter son entrevue avec Derry Kembukuzwa de l'Union Nationale Métisse Saint-Joseph du Manitoba. Ensemble, ils ont discuté du futur événement qui se tiendra très bientôt. Le parc provincial de Saint-Malo accueille le Cancano de l'Union Nationale Métisse Saint-Joseph du Manitoba. Ils ont discuté ensemble de ces détails. On aura donc l'occasion d'en apprendre davantage et d'écouter leur discussion à 7h50. En seconde heure, on recevra mon invité du jour, Nicolas. Ce sera un petit peu plus tard. Par contre, on écoutera bien à 8h10 l'entrevue avec un autre Nicolas, Nicolas Douclias. Vous le savez, depuis lundi, on parle élection municipale générale à Saint-Boniface. Et aujourd'hui, c'est l'occasion d'écouter le troisième candidat qui parle français dans la circonscription de Saint-Boniface. On a quatre candidats en lice pour le poste de conseiller municipal de Saint-Boniface. Mathieu Allard, qu'on a écouté lundi. Sylvie Schmitt qu'on a écouté hier. Aujourd'hui on écoutera Nicolas Douclias et on a aussi un quatrième candidat qui ne parle malheureusement pas français qui est Robin Wild. Donc aujourd'hui on écoutera Nicolas Douclias qui viendra clôturer un peu cette présentation des candidats, de leur vision, des enjeux qui leur tiennent à cœur et leurs projets. Ce sera donc à 8h10 qu'on aura à l'écouter. Il a répondu à mes questions. Ensuite, après la seconde revue de presse de Jean-Rony Bossico à 8h30, là, on recevra mon invité du jour, un autre Nicolas, Nicolas Michelan de l'Alliance française du Manitoba. Il viendra nous parler de cette soirée blues blanc-rouge qui a été malheureusement reportée, qui devait se faire, je pense, il y a deux semaines, mais faute de conditions météo, eh bien, elle a été reportée, cette fête, à demain soir. Donc, on aura l'occasion de l'accueillir au micro d'Envol à 8h40 pour qu'il nous en reparle un petit peu de cette soirée blues blanc-rouge, du programme, de la dégustation de fromage, du concert, des quiz, etc. Et aussi de la projection du film Nino pour l'événement cinéma sous les étoiles. Ce sera donc une entrevue avec Nicolas Michelan à 8h40. Restez connectés pour nous écouter. Alors, je vous le rappelle, vous pouvez évidemment toujours m'écrire par texto. Ça me fait toujours très, très, très plaisir d'échanger avec vous, chers auditeurs et auditrices. Et pour ça, c'est très simple. Vous m'écrivez par texto au 431-999-3691. Et puis, voilà, vous pouvez juste me faire vos recommandations de chansons. Si vous avez un message à faire passer, si vous avez une information à me donner ou tout simplement une envie de prendre part aux discussions qui se font en ondes ici, ça fait toujours plaisir d'échanger avec vous, de se sentir écouté. Alors vraiment, n'hésitez pas à noter-le, c'est le 431-999-3691. Il est 7h07, vous écoutez donc Franco Matin avec moi-même, Mélodie Ruel-Vrobel et très bientôt Jean-Rony Bossico qui me rejoindra en onde. En attendant, on va partir avec la première chanson de l'émission pour bien commencer cette nouvelle journée. Et aujourd'hui, journée spéciale, c'est la journée du tigre. Alors justement, dans cette occasion, on va commencer avec une chanson humoristique de Claude François qui s'intitule « Je tiens un tigre par la queue ». C'est une chanson sortie en 1966, une adaptation de I've Got a Tiger by the Tail de Buck Owens, dont le texte était un texte humoristique. On écoute donc Claude François qui nous chante sa chanson Je tiens un tigre par la queue, une chanson bien rythmée pour commencer cette nouvelle journée. Vous écoutez Franco Matin. 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
1: 7h11, vous écoutez Franco Matin sur votre radio communautaire Envol 91 FM. On vient à l'instant d'écouter Claude François avec son titre humoristique « Je tiens un tigre par la queue », une chanson bien rythmée et enjouée qui donne le sourire ce matin, ce mercredi 29 juillet. On va poursuivre de la plus belle des manières cette émission, cette édition matinale de Franco Matin. Voilà, j'espère que vous vous réveillez du bon pied à mes côtés. En m'écoutant ce matin, on va continuer et justement c'est l'heure d'aller faire un point sur la météo pour peut-être justement qu'elle nous donne le sourire. C'est l'heure du premier bulletin météo de Franco Matin.
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1: Il fait déjà 22 degrés sur Winnipeg ce matin à 7h passées de 12 minutes. L'avertissement chaleur, un avertissement jaune est toujours en vigueur. Je vous le rappelle, on en parle depuis quelques jours déjà. On a un fort épisode de chaleur ces derniers jours. Alors Environnement Canada vous invite à prendre des mesures pour vous protéger et protéger les autres. La chaleur extrême peut avoir des effets sur la santé de tous. Surveillez les premiers signes d'épuisement dus à la chaleur que vous ou d'autres personnes pourriez présenter. Les signes peuvent comprendre des maux de tête, des nausées, des étourdissements, de la soif, une urine foncée et une fatigue intense. Un coup de chaleur est une urgence médicale composée le 911. Buvez de l'eau souvent et avant même d'avoir soif. Fermez les stores ou les toiles et ouvrez les fenêtres s'il fait plus frais à l'extérieur qu'à l'intérieur. Mettez la climatisation en marche, utilisez un ventilateur ou déplacez-vous dans un endroit plus frais de votre espace de vie. Privilégiez aussi les déplacements à l'ombre ou planifiez et organisez vos activités en plein air aux heures les plus fraîches de la journée. Limitez l'exposition directe au soleil et à la chaleur. On va évidemment surveiller cet avertissement qui se prolonge encore aujourd'hui et je pense encore dans les jours à venir. Donc restez prudents évidemment. Aujourd'hui, on aura un temps ensoleillé, un temps magnifique toujours qui fait plaisir, mais restons prudents. On va tout de même avoir des petits changements avec une alternance de soleil et de nuages dans l'après-midi et une nappe de brouillard qui va se dissiper tout au long de la journée. Et ça va rester un petit peu brumeux dans l'après-midi. On aura des vents du sud de 20 km/h avec un maximum de 35 degrés et un humidex, attention, à 45. Oui, un ressenti de chaleur très élevé et avec la température ambiante, la température dans l'air, les rayons du soleil qui vont taper l'humidité, on va avoir un ressenti avoisinant les 45 degrés, donc il va faire très chaud. L'indice UV très élevé aussi, un indice UV de 8. Ce soir et cette nuit, un ciel partiellement nuageux avec 60% de probabilité d'averse ou d'orage tard dans la soirée et au cours de la nuit et quelques fumées par endroit toujours. On aura des vents du sud-ouest de 20 km/h et un minimum de 22 degrés. Demain, la température va baisser un petit peu avec 28 degrés et 60% de possibilité d'averse ou d'orage. Et 28 degrés toujours ce vendredi, avant que les températures remontent tranquillement samedi et dimanche pour atteindre les 30 et 32 degrés respectivement. Ce matin, le soleil s'est levé à 5h52 et il se couchera ce soir à 21h17. Cela nous laisse donc une journée de 15h24. Aujourd'hui, on est le mercredi 29 juillet et je vous le disais en ouverture d'émission, aujourd'hui c'est la journée mondiale du tigre. Et oui, c'est une journée qui a été créée en 2010 lors du sommet de Saint-Pétersbourg en Russie. Cette journée, elle vise à sensibiliser le public à la protection de ce félin menacé d'extinction et à la sauvegarde de son habitat. Alors les origines et les objectifs de cette journée, comme je vous l'ai dit, elle a été instituée en 2010 face au constat alarmant de la disparition de 97% des tigres sauvages au cours du XXe siècle. 97%, figurez-vous quand même, de cette proportion gigantesque de la population des tigres sauvages. Le but principal de cette journée, promouvoir la protection et la restauration des habitats naturels des tigres. Et ici, c'est une lutte ciblée qui est mise en avant, combattre le braconnage et le commerce illégal de parts d'animaux. Alors la situation des tigres dans le monde, elle évolue. Déjà en termes de population, il reste environ 4500 à 5000 tigres à l'état sauvage contre plus de 100 000 il y a un siècle. Leur répartition, ils sont présents à l'état sauvage dans seulement 13 pays d'Asie comme l'Inde, la Russie ou l'Indonésie. Et ils sont fortement menacés évidemment de par la destruction des forêts, leur habitat naturel, mais aussi la réduction des proies disponibles pour leur consommation de nourriture évidemment, la chaîne animale. C'est aussi la journée mondiale du rouge à lèvres aujourd'hui, une fête internationale dédiée à cet incontournable du maquillage. C'est l'occasion peut-être pour quelques marques, quelques magasins de cosmétiques de proposer des rabais, des promotions ou des offres exceptionnelles. Alors mesdames et messieurs, si vous êtes intéressés à vous faire peut-être plaisir, à vous offrir un baume à lèvres, un rouge à lèvres, n'hésitez pas à vous renseigner, ce serait peut-être l'occasion en ce mercredi 29 juillet, journée mondiale du rouge à lèvres. Alors le symbole de cette journée, quand même, il est quand même un peu profond. Cette journée, elle met en valeur le rouge à lèvres comme un accessoire de confiance en soi, de style et d'émancipation. On est le 29 juillet et évidemment d'autres événements à célébrer aujourd'hui. Déjà, si on fait un petit point sur les événements historiques survenus un 29 juillet dans le monde et à travers les années. En 1836, en France, l'Arc de Triomphe à Paris était inauguré. Commandé par Napoléon pour honorer les armes françaises, ce monument emblématique est devenu rapidement un symbole de la fierté nationale et un site de commémoration. L'Arc de Triomphe, évidemment, c'est petite arche, un incontournable de la capitale parisienne. Ensuite, en 1981, au Royaume-Uni cette fois, le mariage du siècle survenait entre le prince Charles et Lady Diana Spencer à la cathédrale Saint-Paul de Londres. Cet événement a été suivi par des millions de téléspectateurs à travers le monde, marquant un moment emblématique de l'histoire britannique. En termes de création culturelle, en 1954, un 29 juillet, c'était la première diffusion de The Lord of the Rings, The Fellowship of the Ring de Tolkien, une œuvre majeure de la littérature fantastique qui a inspiré des générations de lecteurs et de cinéastes. En termes de naissance célèbre, d'anniversaire de personnalité maintenant, alors aujourd'hui une naissance peut-être qu'on aurait pu ne pas forcément souhaiter, un personnage en tout cas qui a été impliqué dans nombre de conflits, je parle évidemment de Benito Mussolini, né un 29 juillet 1883, homme politique italien, fondateur du fascisme et dictateur de l'Italie de 1922 à 1943. Sa politique expansionniste a conduit à l'implication de l'Italie dans la Seconde Guerre mondiale. C'est aussi aujourd'hui la naissance d'une personnalité célèbre, Peter Jennings, né en 1938, journaliste et présentateur canadien, connu pour son rôle de présentateur des nouvelles, notamment en soirée sur ABC pendant plus de deux décennies. Sinon, on parle quand même de décès et de disparitions marquantes. En 1890, c'était le décès de Vincent van Gogh, peintre post-impressionniste néerlandais, dont l'œuvre marquée par des couleurs vives et des émotions intenses, sont aujourd'hui célébrées dans le monde entier. Il était notamment réputé pour les tournesols ou nombre de ses œuvres très reconnues de par son coup de pinceau, et il lui manquait une oreille. C'est aussi le décès de Cass Elliot, décédée un 29 juillet 1974, chanteuse américaine, membre du groupe The Mamas and the Papas, connue pour des hits comme California Dreamin'. Alors je tiens aussi à apporter une information. Aujourd'hui, on a appris la disparition de Kavinsky, de son vrai nom Vincent Belorghi, qui est mort à l'âge de 50 ans. On l'a appris aujourd'hui, il a été retrouvé hier soir à son domicile parisien, sans vie, à l'âge de 50 ans. Un DJ français figure de la scène électro. Et il a été notamment connu pour avoir réalisé le titre Night Call pour la bande originale du film Drive, sorti en 2011, et plus récemment, l'artiste s'était notamment produit lors de la cérémonie de clôture des Jeux Olympiques de Paris en 2024 avec la chanteuse belge Angèle. Il est mort donc à l'âge de 50 ans et on l'a appris aujourd'hui. Les circonstances de sa mort sont encore inconnues. On attend d'en apprendre plus. En cette occasion, on va écouter notamment son titre Night Call qu'il a performé avec Angèle récemment pendant les Jeux Olympiques de Paris. Une disparition quand même triste. Voilà, moi j'ai vu Kavinsky se produire sur scène l'été dernier. C'est vrai que c'est une disparition triste. Voilà, un monument quand même de la chanson électro-française, un DJ très réputé. Alors une pensée à lui puis à ses proches évidemment. On va donc écouter pour cette disparition son titre Night Call avec Angèle, une chanson donc qu'on écoute en hommage à la disparition de ce DJ français Kavinsky.

0: Kavinsky et Angèle. Alors pour la petite histoire, à sa sortie en 2010, le titre est passé complètement inaperçu et l'artiste confiait lui-même que personne n'en voulait et que le morceau était un échec commercial. Et tout a basculé en 2011, un an plus tard, lorsque le réalisateur danois Nicolas Winding Refn a choisi la chanson pour la scène d'ouverture mythique de son film Drive, porté par Ryan Gosling. Associé à la conduite nocturne et à l'esthétique néon du film, le morceau est devenu instantanément culte à l'échelle internationale. Ici, on a fait une petite entorse à nos chansons en français pour quand même rendre un bel hommage à Kavinsky avec ce titre chanté en anglais et par Kavinsky et par Angèle, chanteuse belge. Alors voilà, 13 ans plus tard, le morceau il a aussi connu une seconde renaissance lors de la cérémonie de clôture des Jeux Olympiques de Paris 2024, je vous le disais. C'était au Stade de France. Kavinsky a interprété une version magistrale de Nightcall aux côtés du groupe Phoenix et de la chanteuse belge Angèle. Et dans les heures qui ont suivi la performance, la chanson a battu le record absolu de la chanson la plus recherchée de l'histoire de l'application Shazam, propulsant le morceau en tête des tops mondiaux. Alors ce matin, c'était l'occasion de la réécouter et de rendre un bel hommage à Kavinsky qui nous a malheureusement quitté hier et a été retrouvé aujourd'hui sans vie. Il est 7h25, on va poursuivre notre émission tous ensemble et on va aller jeter un œil sur les routes. Voilà, on a parlé du film Drive. Écoutez, là, c'est à nous de prendre la route et d'aller voir un petit peu ce qui se passe. C'est l'heure de l'infotrafic.
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0: Alors ce matin, ça s'anime tranquillement sur Winnipeg. On va faire un tour déjà dans Saint-Boniface et évidemment en passant par le boulevard Lagimodière et la route du Galde. Alors ce croisement, il connaît toujours des ralentissements, ce n'est jamais une surprise. Déjà sur la route du Galde, on a dans cette zone-ci 3 minutes de ralentissement contre 2 minutes sur le boulevard Lagimodière lui-même. Plus au nord de ce boulevard Lagimodière, à l'intersection avec la Rinders Drive, eh bien on a là aussi un ralentissement d'environ 2 minutes avec un petit embouteillage. On a aussi un embouteillage qui commence à se former sur Provencher, donc plus dans le centre même de Saint-Boniface, aux alentours même de la radio Envol. On a une situation de pare-choc contre pare-choc au niveau de la voie ferrée avec un temps de trajet estimé à 3 minutes. Peut-être un train de passage, je ne sais pas. Je ne vous le souhaite pas si vous êtes dans cette zone-ci parce que le temps peut être long lorsqu'on a les wagons qui s'enchaînent devant nous. On passe de l'autre côté de la rivière pour aller faire un tour dans le centre-ville. Sur Portage, on a déjà un petit embouteillage d'environ 2 minutes qui se situe entre Balmoral et Carlton Street. Pardon, entre Balmoral et Carlton Street, on a un embouteillage d'environ 2 minutes, donc un léger ralentissement. Mais voilà, on sait, Portage, un axe, l'axe principal quand même de Winnipeg. Plus parallèlement et plus au nord de la ville, sur William Avenue, on a également un ralentissement d'environ 2 minutes entre pile au HSC, donc au Health Science Center de Sherbrooke. Voilà, donc juste derrière sur William Avenue, on a un ralentissement d'environ 2 minutes. Voilà, si j'essaye d'aller jeter un œil au sud de la ville, eh bien, ça semble d'être plutôt correct. Tout semble au beau fixe dans le sud de la ville. Pas beaucoup de ralentissements à vous signaler. Voilà, on reviendra faire un tour au top de l'heure aux alentours de 8h pour voir si la situation a évolué. En attendant, profitez-en si vous êtes sur la route et que vous nous écoutez. Baissez la fenêtre, montez le volume, écoutez-nous, écoutez En Vol. On repart en chanson, toujours de la bonne musique évidemment. Et on s'en va avec Elena qui nous chante Summer Body, un single à succès sorti initialement à l'été 2024. Et le message ici, c'est qu'Elena refuse de se plier aux critères irréalistes des magazines de mode. Et elle critique un peu l'apparence physique qui est souvent trop importante à l'approche de la saison estivale. On écoute donc Summer Body d'Elena.

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1: 7h31, c'était Elena avec son titre Summer Body qui nous transmet ici un très beau message d'acceptance de soi à l'approche de la saison estivale. 7h31, donc l'heure de passer à la première revue de presse de Jean-René Bossico.
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1: Jean-René, bonjour, de retour encore ce matin.
3: Bonjour Mélodie, bonjour à tous et à toutes, content d'être avec toi aujourd'hui.
1: Oui, moi aussi très contente, ça va bien ce matin au taquet ?
3: Oui, ça va très bien.
1: Toujours prêt. Alors on va commencer ta première revue de presse en parlant d'investissement. Le Manitoba investit dans des logements de transition pour les femmes et les personnes de diverses identités de genre dans le North End de Winnipeg.
3: Le gouvernement du Manitoba accorde 459 000 $ au North End Women's Centre afin d'agrandir son programme de logement de transition. Cette contribution porte à 1,34 million de $ l'investissement total de la province dans le cadre de la stratégie Minos-Ayawaga-Ikwewag qui vise à améliorer la sécurité, l'autonomie et le bien-être des femmes, des filles et des personnes bispirituelles ainsi que des autochtones. Le projet, situé au 390 avenue Selkirk, à proximité des installations actuelles du centre, prévoit l'aménagement de 8 nouveaux logements de transition ainsi que l'ajout de services de soutien communautaire sur place. Grâce à cet agrandissement, la superficie consacrée à l'accueil et à l'hébergement de transition sera doublée. Depuis plus de 40 ans, le North End Women's Centre offre des services de counseling, d'intervention et d'accompagnement aux personnes victimes de violences familiales ou à risque de l'être. La ministre des Familles et ministre responsable des Femmes et de l'égalité des genres, Naani Fontaine, souligne que cet investissement permettra d'offrir des services adaptés aux réalités culturelles des personnes accompagnées afin de soutenir leur parcours de guérison.
1: Et on continue à parler d'investissement avec Ottawa cette fois qui investit 50 millions de dollars pour soutenir l'innovation agroalimentaire.
3: Cette aide fédérale fait partie d'un projet évalué à 94,8 millions de dollars qui vise à soutenir les entreprises et les innovateurs dans la commercialisation de solutions destinées à améliorer la production et la transformation alimentaire au pays. Selon Ottawa, cet investissement devrait contribuer à la création de plus de 550 emplois et générer une hausse de plus de 1,8 milliard de dollars du produit intérieur brut. Il permettra aussi à Produits Naturels Canada de mettre sur pied un fonds destiné à soutenir la fabrication alimentaire, la résilience des chaînes d'approvisionnement et la sécurité alimentaire. Le gouvernement affirme que cette initiative s'inscrit dans sa stratégie national de sécurité alimentaire qui vise notamment à accroître la production intérieure, à améliorer l'accès à des aliments abordables et à positionner le Canada comme un chef de file en innovation agroalimentaire durable.
1: Pour terminer, on revient à Winnipeg. Un rapport recommande un nouveau modèle pour mieux coordonner les interventions d'urgence à Winnipeg.
3: La ville de Winnipeg propose un nouveau modèle d'intervention en matière de santé mentale, de dépendance et de bien-être communautaire afin d'offrir une réponse mieux adaptée aux personnes en situation de crise. Le modèle prévoit la création d'une quatrième voie d'intervention en complément des services de police, d'incendie et de paramédics. L'objectif est de réorienter les appels qui ne nécessitent pas une intervention d'urgence vers des équipes communautaires spécialisées en mesure d'assurer la désescalade, d'offrir du soutien sur place et d'orienter les personnes vers les services appropriés. Selon le rapport, plus de 10 000 appels par an pourraient être mieux pris en charge grâce à cette approche. Celle-ci permettrait également

0: aux services d'urgence de se concentrer sur la situation nécessitant leur expertise spécialisée. Le projet repose sur une collaboration accrue entre la ville de Winnipeg, le gouvernement du Manitoba, les organismes communautaires, les fournisseurs de soins de santé et les services d'urgence. L'objectif est de mettre en place un réseau de soutien mieux coordonné pour les résidents de Winnipeg.
1: Merci Jean-Rony pour ces actualités au Canada. Il est 7h36, on va repartir en chanson avant de parler sport avec toi toujours évidemment. En attendant donc on va écouter Freds, l'artiste québécois, avec sa chanson Extraordinaire sortie le 3 octobre 2025. Une chanson douce et sincère, on écoute Extraordinaire de Freds.

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2: 7h39 minutes, vous écoutez Franco Matin sur les ondes d'Envol. Et à l'instant, c'était Fred, l'artiste québécois, qui nous chantait sa chanson extraordinaire. Il est l'heure maintenant d'aller parler un petit peu de sport.
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2: On ouvre la rubrique des sports avec une bonne nouvelle dans le monde du baseball. Les Gold Eyes ont remporté hier leur rencontre à Kansas City face aux Kansas City Monarchs 3-1. Petit score, mais qui leur permet donc d'égaliser leur nombre de défaites et de victoires 31-31. Ils rejoueront ce soir à Kansas City. Donc on espère qu'ils vont prendre l'avantage sur le nombre de défaites. Ils auront une pause demain ensuite avant de revenir à la maison pour jouer contre Lincoln.
4: Ouais, ça a deux bonnes guerres. Ils n'ont jamais atteint ce niveau pendant toute la saison. Donc
2: on leur souhaite que ça continue.
4: Tout à fait. Au jeu du Commonwealth de Glasgow, le Canada continue de récolter des médailles en gymnastique artistique. Le Québécois Félix Dolcy a été l'un des grands artisans de la réussite canadienne avec une récolte de 6 médailles, 4 d'or, 1 d'argent et 1 de bronze. Il a notamment remporté les titres au saut, aux anneaux et à la barre fixe, en plus de contribuer à la médaille d'or historique du Canada à l'épreuve par équipe masculine. Les gymnastes canadiens ont conclu la compétition avec un total de 16 médailles, confirmant l'une des meilleures performances du pays dans cette discipline aux Jeux du Commonwealth. Au classement général des médailles, le Canada occupe la troisième place avec 21 médailles, soit 7 d'or, 8 d'argent et 6 de bronze derrière l'Australie qui domine avec 59 médailles et l'Angleterre qui suit avec 32. En baseball, les Blue Jays de Toronto ont remporté le premier match de leur série contre les Nationals de Washington par la marque 3-2. Cette victoire survient à quelques jours de la date limite des transactions dans les ligues majeures fixée cette année au 3 août. Les dirigeants des Blue Jays devront bientôt déterminer s'ils renforceront leur effectif en vue de la course aux séries éliminatoires ou s'ils miseront sur leur formation actuelle. Du côté des sélections nationale, l'Italie mise sur un visage familier pour relancer la Squadra Azzurra. Roberto Mancini effectue son retour à la tête de l'équipe nationale après avoir dirigé la sélection de 2018 à 2023. Son premier passage avait été marqué par un succès historique au championnat d'Europe 2021, remporté face à l'Angleterre en finale. Il succède à Gennaro Gattuso qui a quitté son poste après un nouvel échec de l'Italie dans sa tentative de qualification pour la Coupe du Monde 2026. Pour accompagner cette nouvelle étape, la Fédération italienne a également confié à Claudio Ranieri le rôle de directeur technique. L'ancien entraîneur de Leicester et de plusieurs grands clubs européens aura notamment pour mission de superviser le développement du football italien et de participer à la reconstruction de la Nationale. En France, on salue Jean-Michel. La France ouvre également un nouveau chapitre avec l'arrivée de Zinedine Zidane à la tête des Bleus. L'ancien capitaine de l'équipe de France succède à Didier Deschamps qui quitte ses fonctions après 14 années passées comme sélectionneur. Lors de sa présentation, Zinedine Zidane a exprimé sa fierté de diriger l'équipe nationale, un poste qu'il souhaitait occuper depuis plusieurs années. L'ancien entraîneur du Real Madrid, triple vainqueur de la Ligue des Champions, aura maintenant pour défi de maintenir la France parmi les meilleures nations mondiales et de préparer les prochaines grandes compétitions internationales. En Coupe d'Afrique féminine, la Coupe d'Afrique féminine se déroule actuellement au Maroc du 26 juillet au 16 août 2026. Un nombre record de 16 sélections s'affrontent pour décrocher le titre continental. Les équipes sont réparties en 4 groupes de 4 et les deux premières de chaque groupe accéderont au quart de finale. À domicile, le Maroc a réussi son entrée en matière. Les Lions de l'Atlas, finaliste de la dernière édition, ont largement dominé le Kenya 4-0. Dans le groupe A, l'Algérie a également bien commencé son tournoi en battant le Sénégal 2-0. Marocaine et algérienne occupent ainsi les deux premières places du groupe après la première journée. Dans le groupe B, la Tanzanie a créé la première surprise du tournoi en venant à bout de l'Afrique du Sud, championne d'Afrique en titre, 2-1. Les Trigastas signent ainsi un départ remarqué dans un groupe relevé. Dans l'autre rencontre, la Côte d'Ivoire a réussi son retour en phase finale de la CAN féminine après 12 ans d'absence avec une victoire convaincante de 4-1 contre le Burkina Faso. Dans le groupe C, la Zambie a frappé fort en écrasant l'Égypte 6-0. Les Cooper Queens ont été portés par leur capitaine Barbara Banda, auteur de 4 buts dans cette rencontre et désignée joueuse du match. Cette victoire place la Zambie parmi les premières équipes à marquer les esprits dans cette compétition. Le Nigeria, tenant du titre et nation la plus titrée de l'histoire de la CAN féminine avec 10 sacres, a toutefois connu une entrée difficile. Les Super Falcons été surprise par le Malawi qui s'est imposé 3-2 grâce notamment à un doublé de Temwa Chawinga et un but de Tabitha Chawinga. Cette victoire historique permet au Malawi de réussir des débuts remarqués dans la compétition. Le groupe D a ensuite fait son entrée avec les affiches Ghana-Cap-Vert et Cameroun-Mali. Le Cap-Vert participe pour la première fois à une phase finale de CAN féminine tout comme le Malawi. Cette édition marque un tournant avec l'élargissement du tournoi à 16 équipes. Mais au-delà du titre africain, l'enjeu est également une qualification pour la Coupe du monde féminine 2027 au Brésil. Les 4 équipes qui atteindront les demi-finales décocheront directement leur billet pour le mondial. Les formations éliminées en quart auront encore une chance de qualification grâce à des barrages qui permettront à 2 équipes supplémentaires d'accéder au tournoi intercontinental de qualification. La phase de groupe se poursuit jusqu'au 6 août. Les quarts de finale auront lieu les 8 et 9 août, les demi-finales le 12 août, avant la finale prévue le 16 août à Rabat, où sera couronnée la nouvelle championne d'Afrique.
2: Et oui, sur le terrain du foot, en tout cas, ça continue. Et ici, on a de belles équipes africaines qui s'étaient déjà bien illustrées pendant le mondial. Donc, il va falloir continuer aussi.
4: Cette fois, c'est la version féminine.
2: Ouais, c'est ça. Donc, il faut faire aussi bien que d'autres équipes qui ont fait. Et puis, il y a Jean-Michel qui te remercie, qui nous fait un coucou de la France et qui nous dit vive Zizou. Ah, c'est vrai que comme à l'ancienne,
4: oui,
2: voilà, il revient.
4: C'est la grande star. Hein. Hier, il a reçu son premier bain de foule. Mm-hmm. Donc il a signé des autographes, ouais. Donc tout ça, les gens sont contents, on espère que les résultats viendront aussi.
2: Ah oui, il faudra, c'était c'était quasiment sûr qu'il allait finalement devenir l'entraîneur et la conférence de presse l'a confirmé, donc tant mieux, de quoi faire rêver aussi les fans.
4: Oui, moi
2: fans,
4: je ne doute pas de ses capacités à vraiment maintenir le cap avec cette équipe qui a vraiment une génération dorée.
2: Oui.
4: Et la France, vraiment, depuis des années, les centres de formation produisent vraiment des joueurs extraordinaires. Et avec Zizou, on espère vraiment que la France va maintenir le cap vers le succès.
2: Ah, on le souhaite, on passe de Didier Deschamps, Dédé, à Zinedine Zidane, ZZ.
4: Voilà.
2: On verra donc ce que la suite nous réserve. Merci Jean-Rony pour ta revue des sports. On te retrouve en seconde heure tout à l'heure pour refaire un point sur l'actualité.
4: À tout de suite.
2: Il est 7h48, vous écoutez Franco Matin. On va prendre une petite pause musicale et publicitaire avant de continuer et de doucement entamer la fin de la première heure de notre émission. On va donc prendre une petite pause et puis ensuite, ce sera l'heure d'écouter l'entrevue qu'a réalisée notre collègue journaliste James Olivier avec Derry Kembukuzwa de l'Union Nationale Métis Saint-Joseph du Manitoba. Ensemble, ils ont parlé du Camp Cano de l'Union qui aura lieu au parc provincial de Saint-Malo. On aura à les écouter dans quelques instants. En attendant, on écoute Santa qui nous chante sa chanson Popcorn Salé, une chanson à succès parue comme un single le 25 mars 2022. Un titre puissant et c'est le premier extrait de son EP 999, avant ensuite d'avoir ouvert son premier album solo intitulé Recommence-moi, sorti en 2024. Santa est connu pour sa voix magnifique et ses habiletés au piano. On écoute donc Popcorn Salé de Santa.

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6: 7h53, vous écoutez Franco Matin et avant de passer à la seconde heure de notre émission, on va écouter l'entrevue qu'a réalisée notre collègue journaliste James Olivier avec Derrick Mboukouzoua de l'Union nationale métisse Saint-Joseph du Manitoba. Ensemble, ils ont discuté du camp canot de l'Union qui aura lieu au parc provincial de Saint-Malo. Plusieurs activités sont prévues dans le cadre de ce camp immersif ouvert aux familles et aux enfants de plus de 10 ans. Au programme, des techniques de canotage, des randonnées en canot sur le lac et la rivière Aura, des jeunes autochtones, des contes métis et de la nourriture traditionnelle. L'Union nationale métisse Saint-Joseph du Manitoba organise ce camp dans le cadre de son programme Retour à la nature. Cet événement vise à mettre en valeur la culture et les traditions métisses, comme l'explique Derry Kembukuzoua, directeur de la programmation et des opérations à l'Union. Il a répondu aux questions de James Olivier. On l'écoute.
7: Kembukuzoua, vous êtes directeur de la programmation et des opérations à l'Union nationale métisse Saint-Joseph du Manitoba. L'Union nationale organise à partir de ce mercredi le camp canot à Saint-Malo. Est-ce que vous pouvez nous présenter cette activité?
8: Alors, ce qu'on sait bien, l'Union nationale métisse Saint-Joseph du Manitoba organise un camp d'été, camp de canotage à Saint-Malo du 29 juillet au 31 juillet 2026. Et historiquement parlant du camp de canotage, historiquement, selon depuis que je suis arrivé, elle a commencé depuis 2019, bien avant que ça, mais sur direction, j'ai les archives depuis 2019 que c'est vraiment un plein succès où les jeunes, les adultes, on va dans le rural, à Saint-Malo ou bien ailleurs pour passer ces moments en camp.
7: Dites-nous, quelles sont les activités prévues dans le cadre de ce camp?
8: Déjà, on va commencer, vu que c'est un camp de canotage, on va commencer par l'apprentissage déjà et les techniques du canotage. Et il y aura un randonnée au canotage sous le lac et sous les rivières Aura. Et troisièmement, on aura des jeux de métis, jeux autochtones, la nourriture traditionnelle ainsi qu'un camp de métis. Et puis, il y a plusieurs activités qui vont aussi se faire pendant cela, par la cuisson, la préparation du banak. Il y a beaucoup d'activités qui entourent ce 3 jours de camp.
7: Quelle est la portée d'un tel événement?
8: Cette année, on s'attendait, on a déjà plus de 20 personnes inscrites déjà. On peut dire 20 personnes, c'est des familles qui viennent en 3. Donc on attend déjà une vingtaine de personnes. J'ai regardé ce matin les statistiques, je voyais qu'il n'y avait pas que les métis, mais aussi des nouveaux arrivants qui se sont inscrits aussi pour participer à ce camp de canotage aussi. Mmh. C'est une portée, elle avance pas mal.
7: Mmh. Donc, cela dit, il y a un grand intérêt pour cette activité.
8: Oui.
7: Alors, et mis à part les métis ou les autochtones, quelles sont les personnes ciblées, les groupes cibles?
8: On est ouvert à tout le monde. L'Union marche avec ce processus de vérité et réconciliation. On a aussi des nouveaux arrivants aussi. On a vu je ne pourrais pas vous dire d'où ils viennent, mais on a des nouveaux arrivants et les noms des personnes qui ne sont pas métisses qui s'y sont inscrits aussi pendant ces 3 jours. Et on peut le constater aussi dans beaucoup de nos activités, nos ateliers. Il n'y a pas que des personnes métisses, mais aussi des personnes qui ne sont pas autochtones, qui s'intéressent aussi à la culture métisse, connaître l'histoire de l'Union nationale. Et c'est parmi aussi parmi la vision de l'Union aussi, c'est de préserver la culture métisse aussi, de montrer aussi aux autres aussi le savoir-faire des métis.
7: Et ce n'est pas la première édition puisque vous avez déjà organisé ça et c'est toujours à Saint-Malo. Pourquoi Saint-Malo?
8: Il y a quelques années, c'était pas aussi à Saint-Malo, mais c'est à Saint-Malo, c'est aussi pour faire vivre aussi historiquement aussi. Vous savez aussi que Saint-Malo a aussi l'histoire de du métissage aussi là-bas, qui est ancré là-bas. Mais on voulait aussi revenir aussi dans la nature. On peut aussi se déplacer prochainement, mais il y a quelques années, on s'est dit qu'on va le faire à Saint-Malo, pas loin de Winnipeg, à quasiment une heure de Winnipeg.
7: Dans le cadre de cette activité, est-ce que vous avez un message spécial et à faire passer à tous ceux qui nous entendent aujourd'hui dans cette entrevue?
8: Tous ceux qui nous entendent, ils peuvent encore s'inscrire. On a un partenaire avec nous et on travaille. On peut accueillir un nombre illimité de personnes encore. Donc les gens peuvent s'inscrire jusque ce soir à minuit. Et venez, pour ceux qui sont curieux, bon, c'est un camp... On ne dort pas, on vient, c'est des camps journaliers, donc on vient le matin, on répare le soir. Donc on vous invite de venir, même pour vous inscrire, que je peux venir pour jeudi, pour vendredi. On sera très heureux de vous recevoir, afin de passer ce moment avec convivialité.
7: Alors cela dit, il y aura de la nourriture.
8: Tout à fait, c'est ça la culture métissée, c'est la bonne nourriture qui sera préparée là. Et aussi, on va transmettre aussi aux jeunes aussi, il y aura un atelier de cuisson aussi sur la nourriture métisse. Donc, ce serait vraiment un moment où les non-métisses vont apprendre et aussi les jeunes qui vont s'emparer de leur culture aussi. Donc, on a prévu un atelier de cuisine, de cuisson, de la pêche aussi. J'ai oublié de mentionner qu'il y aura aussi un moment d'atelier de la pêche. On fera aussi la pêche traditionnelle sur le lac.
7: Alors, avant de partir, est-ce que vous pouvez rappeler pour nous la date et les conditions de participation à cette activité?
8: Alors, la date va se dérouler au parc provincial de Saint-Malo le 29 juillet, donc à partir de demain, jusqu'au 31, donc vendredi, de 9h à 16h30. Et le droit de participation par personne est de 25 $.
7: Il n'y a pas de considération pour les enfants?
8: C'est de 10 ans à 17 ans, mais ceux qui sont moins peuvent être accompagnés par les parents, parce que nous avons des personnes qui viennent avec les parents, qui accompagnent leurs enfants aussi.
7: D'accord. Merci d'avoir répondu à nos questions.
8: Et nous, on vous remercie au nom de l'Union nationale. Merci beaucoup, James.

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2: 8h03, vous écoutez Franco Matin. Ça y est, on clôture notre première heure d'émission pour entamer tranquillement la seconde. On a terminé par une entrevue de James Olivier avec Derek Mboukouzoua de l'Union nationale métisse Saint-Joseph du Manitoba. Ils ont parlé ensemble du Cancano de l'Union qui aura lieu au parc provincial de Saint-Malo. Si vous avez envie de réécouter cette entrevue, elle sera disponible en rediffusion après l'émission sur notre SoundCloud, accessible via notre site internet. Ensuite, on a écouté « Viens, on essaye » du duo surprise Vita et Julien Doré, une chanson douce, pop et rythmée. C'était un bon moment également. Il est 8h04. Bonjour, bienvenue à celles et ceux qui nous rejoignent peut-être ce matin pour cette deuxième heure d'émission, cette deuxième heure de Franco Matin. J'espère que vous allez toutes et tous très bien. Moi, je suis ravie d'avoir encore une heure à passer avec tout le monde, voilà, d'être encore au taquet pour cette nouvelle édition de Franco Matin, ce mercredi 29 juillet, donc avec moi-même Mélodie Ruel-Vrobel et Jean-Rony Bossico qui me rejoindra dans quelques instants. Alors au programme pour la suite de notre émission, dans quelques instants on va refaire un point sur la météo et l'infotrafic à Winnipeg. Ensuite ce sera le moment de continuer à parler des élections municipales générales à Saint-Boniface. On aura à écouter Nicolas Douclias, vous le savez, lundi on a écouté Mathieu Allard, hier c'était Sylvie Schmitt et aujourd'hui troisième candidat Nicolas Douclias. Les candidats, vous le savez, ils ont ceux qui parlent français ont accepté de répondre à quelques-unes de mes questions. On les écoute donc pour découvrir un petit peu leur profil, leur vision, les projets qui leur tiennent à cœur, etc. Et aujourd'hui, on aura donc à écouter Nicolas Douclias. Ensuite, on sera à nouveau avec Jean-Rony Bossico à 8h30 pour sa seconde revue de presse. Et on terminera par recevoir mon invité du jour, un autre Nicolas, Nicolas Michelin, cette fois de l'Alliance française du Manitoba. On parlera ensemble de la soirée Blouse Blanc-Rouge et de la projection du film Nino dans le cadre de Cinéma sous les étoiles. Alors cette soirée Blouse Blanc-Rouge, elle a été reportée, elle devait se faire il y a 2 semaines, mais faute des conditions météo, elle a été reportée à demain. On aura l'occasion donc d'en parler avec Nicolas Michelin, de discuter du programme, de la dégustation de fromage, du concert, du quiz et ensuite de la projection de Nino pour Cinéma sous les étoiles. Ce sera en fin d'émission aux alentours de 8h40. Donc, si vous m'écoutez et que vous avez envie d'échanger avec moi, n'hésitez pas, écrivez-moi, vraiment ça me fait toujours très plaisir. Peut-être si vous avez une chanson que vous aimeriez écouter en ondes ce matin ou si vous avez un message à faire passer, une information à donner, ça me fait toujours très plaisir. Écrivez-moi au 431-999-3691. Voilà, au 431-999-3691. En attendant donc, on va repartir pour continuer de plus belle notre émission. On va retourner faire un tour dans le ciel, voir un petit peu ce qui se passe. C'est l'heure du second bulletin météo de la matinée.
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2: Et il fait 24 degrés présentement à Winnipeg. On a toujours cet avertissement jaune chaleur en vigueur. Environnement Canada le rappelle, prenez des mesures pour vous protéger et protéger les autres. La chaleur extrême peut avoir des effets sur la santé de tous. Déterminez si vous ou d'autres personnes de votre entourage êtes plus à risque de maladies liées à la chaleur. Surveillez les premiers signes d'épuisement dus à cette chaleur que vous ou d'autres personnes pourriez présenter. Les signes, je vous le rappelle, ils peuvent être être des maux de tête, des nausées, des étourdissements, de la soif, une urine foncée et une fatigue intense. Cessez votre activité et buvez de l'eau. Un coup de chaleur est une urgence médicale, composez le 911. Buvez de l'eau souvent et avant même d'avoir soif. Fermez les stores ou les toiles et ouvrez les fenêtres s'il fait plus frais à l'extérieur qu'à l'intérieur. Mettez la climatisation en marche, utilisez un ventilateur ou déplacez-vous dans un endroit plus frais de votre espace de vie. Suivez les conseils des autorités de santé publique, planifiez et organisez vos activités en plein air aux heures les plus fraîches de la journée. Limitez votre exposition directe au soleil et à la chaleur. Portez des vêtements légers, pâles et amples et un chapeau à large bord. Ne laissez jamais des personnes, en particulier des enfants ou des animaux, à l'intérieur d'un véhicule garé. Faites vraiment attention à vous. On le sait, ça fait du bien, un peu de soleil, on a envie d'aller prendre l'air et d'en profiter, mais restons tout de même prudents. Aujourd'hui, un temps ensoleillé, devenant une alternance de soleil et de nuages cet après-midi. Toujours quelques nappes de brouillard qui vont se dissiper au cours de la matinée et ça va rester brumeux cet après-midi. On aura des vents du sud de 20 km/h avec un maximum de 35 degrés attendu cet après-midi. L'humidex affiche 45, donc un ressenti de chaleur très élevé, tout comme l'indice UV pardon, qui sera de 8. Ce soir et cette nuit, un ciel partiellement nuageux avec 60% de probabilité d'averse ou d'orage tard ce soir et au cours de la nuit. Toujours quelques fumées par endroit et des vents du sud-ouest de 20 km/h avec un minimum de 22 degrés Celsius. Demain, les températures vont baisser tranquillement pour atteindre les 60% de possibilité d'averse ou d'orage et 28 degrés demain. 28 degrés aussi vendredi et ça va remonter tranquillement samedi avec 30 degrés et 32 dimanche. Voilà pour la météo, une météo quand même réchauffée, agréable, ensoleillée certes, mais il faut rester prudent parce que c'est une très forte chaleur. Voilà un épisode de chaleur qui dure depuis quelques jours déjà. Alors je vous invite vraiment à rester prudent, à faire attention à vous et à vos proches qui pourraient peut-être être des personnes à risque. Il est 8h10, on perd pas de temps, on enchaîne tout de suite avec le second infotrafic de la matinée.
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2: Alors ça s'animait tout doucement tout à l'heure aux alentours de 7h et ça continue tranquillement de se gâter sur les routes de Winnipeg. Effectivement déjà dans Saint-Boniface ça reste plus ou moins calme mais tout de même quelques zones rouges ou quelques zones oranges un petit peu turbulentes avec quand même pas mal de trafic. Dans Saint-Boniface, ça reste plus ou moins calme. La seule zone que je peux vous donner, c'est sur l'avenue Taché, voilà, entre la Marion et Eugénie. On a un petit ralentissement, voilà, une zone rouge avec un temps de trajet estimé à 4 minutes. C'est juste au niveau de Coronation Park. De l'autre côté de la rivière, dans le centre-ville, pareil, ça commence tranquillement à s'animer davantage sur York Avenue, entre Main et Israel Asper Way. On a également une zone rouge avec un ralentissement d'environ 3 minutes. Au cœur du centre-ville également, Main et Portage. Une surprise, mais ils se tiennent plutôt correctement déjà, perpendiculairement à Portage sur Colonie. On a une zone rouge aussi de trafic. On a un temps de trajet estimé à 3 minutes entre Portage et Ellis Avenue. Ellis Avenue qui est aussi bien empruntée en ce moment même. Voilà une circulation à l'arrêt en ce moment entre Yonge Street et jusque Donald Street sur Ellis Avenue, donc aux abords du National Research Council du Canada. Alors voilà, une situation de pare-choc contre pare-choc sur cette Ellis Avenue. Courage si vous êtes dans cette zone-ci, prenez votre mal en patience. On a également une situation de pare-choc contre pare-choc sur Isabel Street entre Notre-Dame Avenue et William Avenue avec un temps de trajet estimé à 3 minutes. Il faut prendre son mal en patience. Et puis voilà, Main aussi qui commence tranquillement mais plus au nord après le quartier d'Exchange District à être fréquenté ce matin. On a un léger ralentissement entre Pacific Avenue et jusque Jarvis Avenue avec un temps de trajet estimé à 5 minutes sur Main Street. Voilà, et puis sinon, aux abords d'Osborne, sur Corydon Avenue et sur Pembina Highway, on a aussi là quelques embouteillages, un embouteillage important signalé il y a une quinzaine de minutes avec un temps de trajet estimé à 7 minutes dans cette zone-ci, sur Corydon Avenue, Macmillan Avenue et Pembina Highway. Alors voilà, si vous êtes aussi dans cette zone-ci, prenez votre mal en patience. Voilà, tranquillement, ça va se débloquer au cours de la matinée. En tout cas, je vous le souhaite. C'est pas mal ça pour le trafic en ce moment sur la ville de Winnipeg. Ça s'anime tranquillement, tout doucement. Je dirais pas que la ville est en zone rouge complètement. On a par-ci par-là quelques zones, avec toujours évidemment les zones de travaux, des zones importantes qui parsèment complètement la ville de Winnipeg. Alors voilà, je vous invite à rester prudent, à respecter toujours le code de la route, les autres usagers de la route, que ce soit les automobilistes, les cyclistes ou encore les piétons, pardon. Voilà, c'est très important. La route appartient à tout le monde, alors je vous invite vraiment à faire attention à tous. Il est 8h13. On va repartir en chanson avant de continuer. Et on aura à écouter dans un instant Nicolas Douclias, candidat aux élections municipales de Saint-Boniface, qui convoite le poste de conseiller ici à Saint-Boniface. On aura à l'écouter dans un instant. En attendant, on va repartir en chanson avec Zao de Saga qui nous chante son titre La Symphonie des Éclairs, une très très belle chanson performée aussi lors de grands événements en France. On s'en reparle juste après avoir l'écouté. On écoute Zao de Sagazan avec La Symphonie des Éclairs.

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1: La symphonie des éclairs de Zao de Sagazan, un morceau qui aborde avec une grande sensibilité l'hypersensibilité et la gestion des émotions pendant l'enfance. Voilà, c'est une chanson, c'est le issu du premier album studio de l'auteur-compositrice-interprète française Zao de Sagazan, une chanson sortie en 2023 et une chanson qui a remporté un franc succès, notamment même tout l'album qui a connu un succès foudroyant et a propulsé l'artiste au rang de révélation de la scène francophone. Zao de Sagazan, elle a notamment remporté 4 prix aux Victoires de la Musique 2024 grâce à son projet, incluant l'album de l'année et la chanson originale de l'année. Il y a plusieurs versions qui existent de cette chanson et Zao de Sagazan, après, elle a fait nombreuses fois sensation, notamment au Festival de Cannes en 2024 lors de la 77e édition de ce festival où elle a performé également sur scène. Elle a aussi performé lors des Jeux Olympiques de Paris 2024, lors de la cérémonie de clôture des Jeux. Voilà, une artiste francophone qui a émergé quand même dans ces 5 dernières années et qui fait fort et qui fait sensation sur les scènes françaises. Une très belle chanson, la Symphonie des éclairs. Il est 8h18, on poursuit notre émission ensemble et c'est l'heure d'écouter l'entrevue que j'ai réalisée avec Nicolas Douclias dans le cadre des élections municipales générales de Saint-Boniface. Nicolas Douclias, entrepreneur franco-manitobain, est né à Saint-Boniface. Il siège au sein de plusieurs comités de la communauté francophone, comme celui de la fondation MSBM, anciennement les Amis du musée de Saint-Boniface. Il est le président de cette fondation MSBM. Il se porte aujourd'hui candidat aux élections municipales générales de Saint-Boniface, à nouveau comme en 2022, avec le souhait de faire rayonner le quartier de Saint-Boniface dans la ville de Winnipeg. On écoute notre entrevue, notre discussion avec Nicolas Douclias. Les élections municipales générales approchent à grands pas à Winnipeg. Les campagnes sont lancées. Les candidats et candidates ont jusqu'au 28 octobre 2026, date du scrutin, pour partager leur vision et convaincre les électeurs et électrices. Ensemble, découvrons qui brigue le poste de conseiller municipal de Saint-Boniface. Et aujourd'hui, on discute avec Nicolas Douclias. Alors nous sommes avec Nicolas Douclias, candidat aux élections municipales générales qui se tiendront le 28 octobre 2026 prochain. Bonjour Monsieur Douclias.
2: Bonjour.
1: Bonjour, alors vous êtes franco-manitobain ici, vous êtes né à Saint-Boniface, vous êtes anciennement le président de la radio communautaire francophone en vol 91 FM sur nos ondes. Vous aviez rejoint les rangs du Parti libéral du Manitoba en tant que président et puis vous étiez le vice-président de l'association de circonscription de Saint-Boniface-Saint-Vital. Et vous avez siégé au sein de plusieurs comités de la communauté, notamment en tant que membre des conseils d'administration du carré civique de Saint-Boniface, du centre de santé Saint-Boniface. Et puis actuellement, vous êtes président de la fondation MSBM, connue anciennement sous le nom des Amis du musée de Saint-Boniface. C'est bien ça?
2: C'est bien ça.
1: J'ai bien résumé un petit peu votre profil. Est-ce que vous pourriez, vous, en vos propres mots, vous présenter à nos auditeurs et auditrices qui nous écoutent?
2: Oui, merci. Je m'appelle Nicolas Douclias. Je suis entrepreneur ici à Saint-Boniface depuis plusieurs années. J'ai eu plusieurs entreprises à Saint-Boniface et comme tu l'as mentionné, je suis très impliqué sur les conseils d'administration. C'est plus facile à dire lesquels que j'ai pas siégé.
1: Oui.
2: La liste est un peu plus courte. Et puis, depuis 8 ans, là, je songe à me présenter. Et puis, c'est pour ça que je le fais pour une deuxième fois cette année.
1: Oui. Et est-ce que vous pourriez m'en dire plus sur votre rôle actuel en tant que président de la Fondation MSBM?
2: Donc, la Fondation s'occupe des prélèvements de fonds pour le musée de Saint-Boniface. En ce moment, le musée de Saint-Boniface est une entité de la ville et la ville ne veut pas recevoir des dons du public en général. Donc, la Fondation a été créée pour recevoir des dons et puis donner des reçus d'impôts pour les gens qui nous donnent des dons.
1: D'accord, et vous en êtes donc le président actuel. Et vous vous présentez donc aux élections municipales générales et notamment dans le quartier de Saint-Boniface. Alors pourquoi vous vous représentez? Vous vous étiez déjà présenté en 2022.
2: Oui, ben parce que Saint-Boniface mérite mieux. En 2022, je m'ai présenté, j'étais vraiment un inconnu. Je voyais qu'il y avait des problèmes, une déconnexion entre Saint-Boniface et la ville de Winnipeg. Et puis maintenant, 4 ans plus tard, là, ça a rempiri, il n'y a rien qui a amélioré. Et c'est pour ça que je me présente. Je veux avoir quelqu'un... Saint-Boniface mérite quelqu'un qui est là pour la communauté, qui représente la communauté, qui est là à l'écoute de la communauté, et puis pas là pour comme le gouvernement, disons, de la ville.
1: D'accord. Et pourquoi est-ce que vous considérez que maintenant, en 2026, c'est le bon moment à nouveau pour retenter cette chance d'être élu justement à Saint-Boniface?
2: Ben, comme je l'ai dit, les derniers 4 ans, j'ai continué à travailler dans la communauté. J'ai pas arrêté en 2022 après les élections. En effet, j'ai siégé sur d'autres conseils d'administration. J'ai été très impliqué dans la communauté avec des événements, toutes sortes d'affaires communautaires. Et puis, j'ai vu toujours que le conseiller n'était pas présent. Puis c'est quelque chose qu'on a besoin. C'est quand tu es élu d'un poste, une responsabilité fondamentale d'un conseiller municipal, c'est d'être là, dans la communauté, être à l'écoute, puis répondre aux besoins de la communauté.
1: Et puis, si vous êtes élu, comment comptez-vous mobiliser les membres du conseil municipal autour de votre vision? Déjà, pouvez-vous nous partager un peu cette vision que vous avez là de Saint-Boniface, les envies que vous avez?
2: Oui, donc, premièrement, pour travailler pour le conseil municipal, c'est vraiment un grand CA. Donc, Je sais comment collaborer avec les gens, puis c'est ça qu'il y a un manque en ce moment. Il n'y a pas de collaboration entre le conseiller de Saint-Boniface et les autres conseillers. Donc, moi, je suis connu comme quelqu'un qui est un collaborateur, qui sait comment parler aux gens, qui sait comment rapprocher les gens pour avoir de l'aide pour notre communauté. Puis c'est pas juste qu'en collaboration, ça veut dire que tu travailles avec les autres conseillers. Donc, c'est de connaître leurs besoins aussi à travers de qu'est-ce que leur communauté leur dit, leur quartier leur dit. Et puis, pour moi, ça veut dire de travailler ensemble, de pas travailler juste uniquement pour moi-même, pour Saint-Boniface, avec qu'est-ce que moi je pense que je devrais faire. C'est toujours la représentation des gens du quartier de Saint-Boniface.
1: Donc, représentation et collaboration, donc représentation de la communauté ici de Saint-Boniface, tout en travaillant en collaboration avec les autres conseillers, vous l'avez dit. Et selon vous, est-ce que vous pouvez nous dire quel est le plus grand enjeu auquel l'organisation va devoir faire face au cours des prochaines années, à Saint-Boniface notamment?
2: Donc, Saint-Boniface, ça, c'est le quartier le plus franco de Winnipeg. Il y a toujours leur propre enjeu quand ça vient à l'immigration, quand ça vient à l'entrepreneuriat. Mais quand tu fais du porte-à-porte, qu'est-ce que les gens du quartier de Saint-Boniface ou de Norwood y pensent? C'est très différent du quartier de Island Lakes ou de Windsor Park qui fait partie de toute la circonscription de Saint-Boniface. Donc, en faisant du porte-à-porte, tu entends les différentes choses. Peut-être à Norwood, tu vas entendre à propos de l'itinérance, à propos du crime. Mais à Island Lakes, c'est complètement différent. Là, c'est une communauté un peu plus calme. Les autres, ça a à faire avec la vitesse sur leur rue. Ça a à faire avec les nids de poules. Donc, pendant ma campagne, c'est encore d'écouter aux gens de la communauté pour voir sont quoi leurs besoins. Parce que tout le monde va dire, à travers de tous les quartiers, c'est le crime, c'est l'itinérance, ce sont les drogues. Mais personne n'a vraiment des réponses. Si on avait des réponses concrètes, ça aurait tout été réglé il y a une vingtaine d'années. Donc, je pense encore, ça revient à travailler en collaboration avec les autres conseillers, avec les autres niveaux du gouvernement, pour régler les problèmes, disons, de chaque quartier.
1: Et auriez-vous donc déjà des idées de projets peut-être adaptés à chacun des enjeux des différents endroits de la circonscription de Saint-Boniface?
2: Bien, comme j'ai dit, comme j'ai pas toutes les réponses. Ouais. Aucun conseiller municipal a les réponses. Puis ceux qui les donnent, ils savent, ça veut dire qu'ils inventent, disons, des réponses. Mais c'est juste de travailler avec les gens, c'est de trouver les bons gens qui connaissent les enjeux. Donc, on va parler, disons, de l'itinérance. Bien, ça, c'est de travailler avec Streetlinks ici à Saint-Boniface. Streetlinks est la seule groupe communautaire qui travaille sur l'itinérance de l'est de la Rivière-Rouge. C'est la seule groupe. Donc, c'est de certainement travailler avec eux autres. C'est de travailler avec le gouvernement provincial, qu'eux autres aussi travaillent sur l'itinérance. Donc, c'est tout un travail communautaire, un travail de collaboration. C'est pas juste un conseiller qui va tout régler tous les problèmes pour leur quartier.
1: Donc, je dois comprendre que ce qui vous tient vraiment à cœur, c'est d'écouter donc chaque enjeu pour ensuite pouvoir trouver des solutions adaptées.
2: Absolument. C'est la responsabilité fondamentale d'un conseiller d'être à l'écoute. Et puis, d'être à l'écoute, ça veut aussi dire d'écouter les gens qui connaissent plus que toi sur un certain enjeu, que ce soit encore le crime, l'itinérance, que ce soit les drogues. Il faut être à l'écoute tout le temps.
1: Et pour atteindre justement cette période d'octobre, ces élections, vous êtes en campagne. Là, ça y est, ça a commencé, la période est lancée. Est-ce que vous avez prévu de faire différemment peut-être que ce que vous aviez fait en 2022?
2: En 2022, on a été à chaque porte, sauf peut-être 5 ou 10, parce qu'on a cogné les portes. On va continuer à faire ça. On a des événements planifiés tels que le lancement de ma campagne qui est le 29 juillet au centre communautaire de Norwood. Donc, tout le monde est invité. Ça se déroule de 16h30 jusqu'à 19h30, 20h. Ça dépend comment longtemps que le party va. Mais c'est un barbecue gratuit pour la communauté. Tout le monde est invité. Et puis, venez me rencontrer, venez me poser vos questions, je vais être à l'écoute. Que vous avez des bonnes idées ou juste des plaintes, laissez-moi savoir, je serai là à l'écoute.
1: Et puis donc, c'est comme ça que vous allez lancer votre campagne. Et ensuite, est-ce que vous savez déjà un petit peu comment vous allez la planifier jusqu'à octobre?
2: Oui, comme j'ai dit, comme j'ai une équipe qui m'aide avec ma campagne. Donc, on a plusieurs événements, donc comme le lancement de la campagne initiale, ça va être à Norwood, mais on va avoir des événements partout autour de la communauté. Ça va être resté sur collé sur mes médias sociaux, sur notre site web. Et puis, juste être encore vous autres, que les gens de Saint-Boniface soient à l'écoute aussi.
1: Communiquant. Merci beaucoup, Nicolas Douclias. Est-ce que vous auriez un mot à ajouter pour conclure?
2: Non, juste encore que Saint-Boniface mérite mieux, puis c'est temps pour du changement. Puis allez voter. Si vous vous plaignez, vous n'avez pas le droit de vous plaigner à moins que vous votez. Donc, s'il vous plaît, allez voter.
1: Merci beaucoup pour votre temps. Je vous souhaite bon courage dans cette campagne.
2: Merci beaucoup.
1: Merci.

0: et Bam de Mentissa, le premier single à succès de la chanteuse belge Mentissa, un titre sorti en 2021. Et cette chanson, elle a marqué le début de sa carrière après son parcours remarquable dans l'émission The Voice, La Voix. Voilà une très belle chanson, et bam, il est à 8h32, et là, c'est l'heure, nous, par contre, de passer à la seconde revue de presse de Jean-Rony Bossico.
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0: Jean-Rony de retour au micro pour refaire un point sur l'actualité au Canada. On commence en parlant d'investissement. Le Manitoba investit dans des logements de transition pour les femmes et les personnes de diverses identités de genre dans le North End de Winnipeg.
2: Le gouvernement du Manitoba accorde 459 000 $ au North End Women's Centre afin d'agrandir son programme de logement de transition. Cette contribution porte à 1,34 million $ l'investissement total de la province dans le cadre de la stratégie Mino-Ayawag-Ikwewag qui vise à améliorer la sécurité, l'autonomie et le bien-être des femmes, des filles, des personnes bispirituelles et des autochtones. Le projet, situé au 390 avenue Selkirk, à proximité des installations actuelles du centre, prévoit l'aménagement de 8 nouveaux logements de transition ainsi que l'ajout de services de soutien communautaire sur place. Grâce à cet agrandissement, la superficie consacrée à l'accueil et à l'hébergement de transition sera doublée. Depuis plus de 40 ans, le North End Women's Centre offre des services de counseling, d'intervention et d'accompagnement aux personnes victimes de violences familiales ou à risque de l'être. La ministre des Familles et ministre responsable des femmes et de l'égalité des genres, Annie Fontaine, souligne que cet investissement permettra d'offrir des services adaptés aux réalités culturelles des personnes accompagnées afin de soutenir leur parcours de guérison.
0: Et on continue encore à parler d'investissement à Ottawa cette fois. Ottawa investit 50 millions de dollars pour soutenir l'innovation agroalimentaire.
2: Cette aide fédérale fait partie d'un projet évalué à 94,8 millions de dollars qui vise à soutenir les entreprises et les innovateurs dans la commercialisation de solutions destinées à améliorer la production et la transformation alimentaire au pays. Selon Ottawa, cet investissement devrait contribuer à la création de 550 emplois et générer une hausse de plus de 1,8 milliard de dollars du produit intérieur brut. Il permettra aussi à Produits Naturels Canada de mettre sur pied un fonds destiné à soutenir la fabrication alimentaire, la résilience des chaînes d'approvisionnement et la sécurité alimentaire. Le gouvernement affirme que cette initiative s'inscrit dans sa stratégie nationale de sécurité alimentaire qui vise notamment à accroître la production intérieure, à améliorer l'accès à des aliments abordables et à positionner le Canada comme un chef de file en innovation agroalimentaire durable.
0: Pour terminer, on revient à Winnipeg. Un rapport recommande un nouveau modèle pour mieux coordonner les interventions d'urgence à Winnipeg.
2: La ville de Winnipeg propose un nouveau modèle d'intervention en matière de santé mentale, de dépendance et de bien-être communautaire afin d'offrir une réponse mieux adaptée aux personnes en situation de crise. Le modèle prévoit la création d'une quatrième voie d'intervention en complément des services de police, d'incendie et de paramédics. L'objectif est de réorienter les appels qui nécessitent pas une intervention d'urgence vers des équipes communautaires spécialisées en mesure d'assurer la désescalade, d'offrir du soutien sur place et d'orienter les personnes vers les services appropriés. Selon le rapport

0: Or, plus de 10 000 appels par an pourraient être mieux pris en charge grâce à cette approche. Celle-ci permettrait également aux services d'urgence de se concentrer sur les situations nécessitant leur expertise spécialisée. Le projet repose sur une collaboration accrue entre la ville de Winnipeg, le gouvernement du Manitoba, les organismes communautaires, les fournisseurs de soins de santé et les services d'urgence. L'objectif est de mettre en place un réseau de soutien mieux coordonné pour les résidents de Winnipeg.
1: Merci Jean-Rony pour ces actualités au Canada. On te retrouvera évidemment demain, toujours même heure, même endroit.
0: Bonne suite et fin d'émission et on se retrouve demain matin.
1: Merci. Il est 8h37, vous écoutez Franco Matin. On va repartir en chanson un instant avec une chanson à succès créée par Alyosha Schneider en duo avec sa conjointe, la chanteuse Charlotte Cardin. Le titre c'est Ensemble et c'est un morceau qui aborde directement la réalité de leur couple et qui partage donc leurs défis, etc. On écoute donc Ensemble de Alyosha Schneider avec Charlotte Cardin.
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3: 8h40, on écoutait ensemble de Alyosha Schneider et Charlotte Cardin une très belle chanson assez poétique et douce. 8h40 donc, et c'est l'heure d'accueillir mon invité du jour, Nicolas Michelin de l'Alliance Française. Bonjour.
4: Bonjour.
3: Ça va bien?
4: Bonjour Mélodie. Ça va, merci. Oui. Merci de m'accueillir sur les ondes.
3: Oui, ça fait plaisir de vous retrouver. On va reparler de cette soirée blues blanc-rouge reportée donc pour cette semaine.
4: Effectivement, oui, on a eu des intempéries, un peu de fumée, oui, tout de même. Donc, c'était pas très agréable pour le 16 juillet. Décision donc de reporter à ce jeudi, donc demain,
3: ouais.
4: Et au patio 340, avec quatre temps forts, à la fois de la gastronomie, de la musique. Un juin interactif culturel, et puis on terminera aussi par le cinéma sous les étoiles, dans le cadre des Jeudis Franco, donc.
3: Ouais. Ouais, un beau programme donc, et ça va donc commencer déjà à ramener un peu plus de personnes, j'en suis sûre, un programme bien varié. Est-ce que déjà vous pouvez un peu présenter le principe de cette soirée blues blanc-rouge, depuis combien de temps ça existe et à quoi ça sert justement cette soirée?
4: Alors c'est la 8e édition, et puis donc c'est la célébration de la culture française, il y a un petit jeu de mots, vous l'avez compris, blues, ouais. Blanc-rouge, bleu blanc-rouge. Blues parce que voilà, le mandat de l'Alliance française, c'est pas seulement la diffusion de la langue française à travers l'enseignement, l'apprentissage, mais c'est aussi la diffusion des cultures françaises mais aussi francophones, et ce sera donc le cas demain puisqu'on aura un groupe algérien qui va revisiter donc tout un beau répertoire de musique française. Avec des tonalités des deux rives de la Méditerranée, donc ça va être très intéressant. Ça, c'est à 20h15, mais ce sera le deuxième moment de l'événement. L'accès est ouvert à tous, hein, c'est ouvert à la communauté. Puisque le premier événement, ce sera une dégustation de raclette fondue.
3: Ça met l'eau à la bouche.
4: Voilà, même de bon matin.
3: Oui, exactement. Et oui, donc ouais. Dégustation de fromage français. Donc, comment ça fonctionne? Vous l'avez dit, c'est un accès libre à tous, donc?
4: Oui, c'est ça. Donc, il y aura un stand qui sera présent sur le patio 340. Donc, voilà, tout le monde est convié. Il suffit simplement de se présenter. Et puis, voilà, vous aurez l'occasion de déguster une bonne raclette avec le bar également du patio 340 qui sera là pour vous rafraîchir.
3: Donc, du fromage uniquement, de la raclette, là, à déguster demain?
4: Oui, okay, exactement.
3: Ça va
4: entre
3: nous faire
4: 18h et 20h,
3: voyager.
4: Donc voilà, juste avant le concert dont je vous parlais, avec un quintet algérien. Donc cinq musiciens, talentueux. On aura Karima Seba au chant, Rachid Briquet au mandol, Emin Rahou à la guitare, Emzian Nouas au bendir, et puis Mehdi Kerbel aux percussions.
3: Et ce sera à partir donc de 20h15, après avoir dégusté les fromages.
4: Voilà.
3: Ils vont proposer des représentations et une reprise de tubes donc français, c'est ça?
4: Oui, oui, oui, exactement. Je pense qu'on aura du Francis Cabrel, du Charles, ouais. Aznavour, etc. Avec les sonorités méditerranéennes dont je vous parlais.
3: Et puis
4: voilà, un petit clin d'œil tout de même, voilà, aux musiques du nord de l'Afrique aussi. Donc il y aura quelques chansons qui mettront à l'honneur ce type de musique. On en est très content.
3: Et puis s'en suivra un quiz sur la culture un peu française ou internationale.
4: Oui, sur la culture française, sur la langue française, sur la géographie, etc. Bref, beaucoup de thématiques sous une quinzaine de questions, et puis ce sera l'occasion de remporter des paniers garnis,
3: oui,
4: avec de l'épicerie française qui a débarqué à Winnipeg.
3: Ouais, génial. Est-ce qu'on a il y a plusieurs lots à gagner ou uniquement un grand prix pour le premier?
4: Trois prix tout de même, hein, donc voilà, vous avez réellement une chance de gagner.
3: Et une idée un petit peu de ce qui va se trouver dans ces paniers garnis?
4: Oui, on travaille avec un fournisseur du Québec. Donc voilà, il y aura à la fois des confitures, du vin, des sirops, etc.
3: Plein de beaux produits français.
4: Ouais, voilà.
3: Et donc pour participer, ce sera pendant le quiz à partir de 21h.
4: Oui, ce sera juste après le concert, donc il faudra simplement se connecter à travers soit votre ordinateur, si vous venez avec votre ordinateur à l'événement, plus simple à travers votre smartphone, et puis là vous pourrez participer au jeu qui va durer une dizaine de minutes, et puis après on passera donc à la clôture de l'événement, qui n'est pas en reste, c'est donc le cinéma sous les étoiles, avec le film Nino de Pauline Loquès, sorti en septembre 2025 en France.
3: Oui, c'est ça, ce sera donc pour clôturer un petit peu votre soirée blues blanc-rouge. On le sait, c'est cinéma sous les étoiles, l'été a commencé, ça fait du bien d'aller profiter un peu du cinéma en plein air. Et justement, on va parler un peu de ce film que vous allez présenter, c'est le film Nino. Et avant ça, on va quand même écouter la bande-annonce pour donner un petit avant-goût à nos auditeurs et auditrices. On écoute la bande-annonce du film Nino, projeté demain soir au Patio.
0: Vous avez bien passé des examens médicaux récemment?
5: Ouais, c'est pour de la fatigue.
0: Puis on vous a prescrit des examens complémentaires pour une douleur persistante à la gorge, c'est bien ça?
5: C'est pas un...
0: Vous êtes jeune donc prioritaire, vous pouvez commencer dès lundi.
5: Je voulais te demander un truc pour lundi. En fait, je dois aller...
6: Attends, bouge. C'est la meuf de mon taf, là, elle arrive, faut pas qu'elle me voie.
5: Faut que je te parle un truc. Je dois commencer quelque chose pour...
0: Tu vas faire une transition?
5: Non, c'est pas ça.

0: On se connaît, non? Si, on était au collège ensemble.
1: Et c'est quoi là que tu parles?
0: De la neige.
1: L'autre jour, je me demandais comment elle était morte. Il a compris qu'elle allait mourir, qu'elle a senti.
0: Qu'est-ce que ça changerait?
2: Tu t'aimes bien avoir un enfant?
0: J'aime bien, ouais.
3: Attends, on arrête la fête, non? On va pas faire comme si tout allait bien, là, c'est...
1: On fait déjà tout ça.
2: J'ai changé, moi, tu trouves?
4: Nino, un long métrage dramatique français réalisé par Pauline Loquès, vous l'avez dit, un film sorti en septembre 2025. On a pu avoir un petit avant-goût de ce film et de la trame. Qu'est-ce que vous pourriez nous dire un peu de ce film projeté demain ?
5: Oui, donc vous l'avez dit, c'est un drame. Hein. C'est l'histoire de Nino Clavel, qui est âgé de 28 ans, à qui on diagnostique un carcinome au niveau de la gorge, en d'autres termes un cancer. Donc on pourrait très bien croire que le film traite, oui c'est vrai, traite de la thématique du deuil et que le film est peut-être triste. Eh ben pas du tout finalement, c'est une vraie ode à la vie. Il y a beaucoup d'errance, de légèreté, de liberté même chez le personnage malgré le lourd fardeau de la maladie. C'est vrai qu'au début, il y a une véritable chape de plomb qui s'abat sur ce personnage. Et puis, il va être dans un premier temps dans le déni. Il va refuser cette annonce qui lui a été faite dans les hôpitaux. C'est une phase qu'on retrouve souvent dans le deuil, le déni. Et puis, voilà, progressivement, là, il y a peut-être deux façons de procéder. Hein, quand on s'annonce, soit on se recroqueville, soit on s'isole. Et lui aussi, par le fait qu'il perd ses clés dans le film, il va être amené à faire beaucoup de rencontres. Et c'est vraiment un focus sur sa vie suite à l'annonce de cette maladie sur 48 heures. Donc l'annonce lui est faite le vendredi. On va voir Nino déambuler, parfois errer dans Paris le samedi, le dimanche, avant que lundi débute son traitement. Donc c'est vraiment l'occasion de découvrir comment on peut traiter le deuil. On va voir son mode opératoire. Lui décide de marcher, tout simplement. Marcher, c'est déjà avancé. Il fait aussi beaucoup de vélo. Le vélo, c'est aussi trouver, chercher l'équilibre. Donc voilà, beaucoup de rencontres. On voit que c'est quelqu'un qui ne se recroqueville pas du tout. Il entretient beaucoup de liens avec ses amis d'enfance, qu'il retrouve aussi. Bref, c'est vraiment une chronique tendre et lumineuse qui aborde la maladie, mais j'allais dire sans le pathos, oui. Sans le pathos de la maladie.
4: Oui, on peut percevoir peut-être un thème lourd sur la maladie, mais finalement, on peut l'apercevoir aussi au travers de la bande-annonce qu'on a vue, des rencontres, de la musique, des sorties, etc. Donc quand même, ça peut traiter ce thème lourd de la maladie, du deuil, etc., mais sous un spectre un petit peu plus positif et plus joyeux et enjoué. Et c'est un film qui a reçu pas mal de distinctions quand même, je crois. Notamment, il a été présenté à la Semaine de la Critique au Festival de Cannes en 2025. Et il a été récompensé au César 2026 par le titre du meilleur film et de la meilleure révélation masculine pour l'acteur principal, Théodore Pellerin. Donc un film qui donne envie aussi d'aller être visionné et par le thème et la manière dont c'est filmé, mais aussi par les distinctions qu'il a reçues. Donc ce sera diffusé demain à 21h30 au patio 340. Accès gratuit là également.
5: Oui, exactement, vous l'avez aussi dit, c'est une très belle interprétation de Théodore Pellerin, donc jeune acteur québécois. Voilà, c'est un film vraiment plein d'espoir, et joyeux, tendre à la fois, émouvant. Voilà, c'est vraiment beaucoup d'espoir face à la maladie. On peut avoir plusieurs façons de réagir face à la maladie. En voilà une et je la trouve très belle.
4: Elle est belle. Et c'est un film qui dure 96 minutes, soit 1h36. Est-ce qu'il y a peut-être des avertissements à donner pour celles et ceux qui nous écoutent et qui souhaiteraient peut-être venir avec des enfants ou des jeunes adolescents ?
5: C'est un film tout public, donc il n'y a pas de restrictions, malgré le thème qui est abordé. C'est un film très joyeux, très doux, et puis avec beaucoup de rencontres.
4: Donc l'occasion peut-être de venir demain soir profiter de la soirée Blues Blanc Rouge entre fromage, concert, quiz et un joli film. Donc merci beaucoup Nicolas Michelon pour la présentation de cette soirée.
5: Merci, et puis on vous donne rendez-vous donc à demain.
4: Oui, c'est ça. Merci. Pour rappel, donc à partir de 18h et jusqu'ensuite en fin de soirée, la soirée Blues Blanc Rouge au patio 340, accès libre, gratuit, donc on vous invite à venir nombreux, et une solution de repli au cas où, si les intempéries sont de retour à Winnipeg.
5: Exactement, donc on aura la salle Pauline Boutal de réserver au cas où il ferait mauvais, mais il fera beau.
4: Oui, c'est sûr, ils annoncent un soleil radieux, donc j'en suis sûre. Merci encore Nicolas Michelon pour votre présence ce matin.
5: Merci, merci Mélodie.
4: Il est 8h52, on va repartir en chanson avant ensuite d'entamer tranquillement la fin de notre émission et de se retrouver pour le mot de la fin. En attendant, on repart en chanson et on va écouter Soleil Bleu de Bleu Soleil et de Louisa, un titre franco-brésilien. On écoute ça et on se retrouve juste après.

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4: 8h57, vous écoutez Franco Matin et notre rendez-vous matinal touche à sa fin. Ça y est, on est ensemble depuis 7h et il est bientôt 9h, donc bientôt l'heure de se dire au revoir. Alors merci encore pour votre fidélité et votre écoute chaque matin sur les ondes d'Envol. Aujourd'hui encore, une très belle émission, un bon moment en tout cas que j'ai passé pour ma part. Merci à Jean-René Boursicot pour sa présence chaque matin à mes côtés pour ses revues de presse et ses revues sportives. Merci aussi à James Olivier pour son entrevue avec Derry Kembukuzwa de l'Union Nationale Métif Saint-Joseph du Manitoba. Ils ont discuté ensemble du cancano de l'Union Nationale Métis qui aura lieu au Parc Provincial de Saint-Malo prochainement. Si vous avez manqué l'entrevue et que vous souhaitez la réécouter, n'hésitez pas, elle sera en rediffusion après l'émission sur notre SoundCloud via notre site internet. On a aussi écouté l'entrevue que j'ai réalisée avec Nicolas Douclias, candidat aux élections municipal général à Saint-Boniface. Ensemble, on a parlé donc de sa nouvelle candidature après les élections de 2022, mais aussi donc des projets qui lui tiennent à cœur, de ses envies et de son souhait de faire rayonner le quartier de Saint-Boniface dans la ville de Winnipeg. Et à l'instant, on était avec Nicolas Michelan de l'Alliance française du Manitoba. On a parlé de cette soirée blouse blanc-rouge qui a été reportée à demain soir au patio 340, au programme des dégustation de fromage, concert de musique en live et puis un quiz français et la projection du film Nino pour Cinéma sous les étoiles. Pareil, vous pouvez retrouver donc tout ce contenu en rediffusion sur notre SoundCloud et je vous invite à aller nombreux demain à l'événement, donc à la soirée Blues Blanc Rouge au patio 340 à partir de 18h, entrée libre, gratuit. Alors allez-y pour passer un bon moment. Et puis cet après-midi, restez connectés car il y aura l'émission de l'après-midi avec les animateurs Christian Dibi et James Olivier. Et là, restez connectés car tout de suite après Franco Matin, vous aurez à écouter une lecture d'un titre de Gabriel Roy, Le vieillard et l'enfant, une célèbre nouvelle de l'auteur franco-manitobaine. Voilà l'histoire de Christine, une petite fille de 8 ans qui passe un été étouffant et monotone dans une petite ville du Manitoba. Une rencontre va tout changer et ce désir d'évasion va être de plus en plus présent. Je vous laisse découvrir cette petite histoire dans un instant. Restez connectés. Merci pour votre fidélité et votre écoute. Prenez soin de vous, profitez du soleil avec modération, restez prudents. On se retrouve demain sans faute. Merci encore. Au revoir.
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9: Ce texte est tiré du roman La route d'Altamont, écrit en 1966, et montre une conversation entre un enfant et un vieillard lors d'une sortie au lac Winnipeg. La petite fille pose plusieurs questions sur l'origine du lac. Le vieillard, un peu au bout d'énergie, explique le sens de la fin et du commencement. L'extrait du vieillard et l'enfant sera présenté par Hélène Roy.
10: Mais à présent, les interrogations passionnées me venaient en foule. Pourquoi tant d'eau? Et pourquoi toutes en un endroit? Et pas du tout ailleurs? Et pourquoi des vagues? Le vieillard fatigué se secouait. Il s'efforçait de me donner satisfaction. Pourquoi tant d'eau? Mais pour la beauté, j'imagine. Parce que Dieu l'a décidé ainsi. Alors c'est pour lui qu'il a fait le lac Winnipeg? Pour lui? Oui, sans doute, dit le vieillard. Mais pour nous aussi. Il savait qu'on viendrait le voir? Très, très fatigué. Le vieillard sourit quand même un peu. Il devait s'en douter. Tout ce temps, je me crevais les yeux à essayer de percevoir au-delà de la vibration de la lumière sur l'eau, la fin du lac, ses rives lointaines. Là-bas, là-bas, demandai-je, est-ce la fin ou le commencement? Enfin, j'étais parvenu à tirer le vieillard de sa somnolence, et je me réjouis de voir revivre ses petits yeux bleus, quoiqu'ils eussent l'air un peu tristes en ce moment. La fin? Le commencement? Tu en poses de ces questions. La fin, le commencement, et si c'était la même chose au fond? Il regardait lui-même très loin en me disant cela et répéta, « Si c'était la même chose, peut-être que tout arrive à former un grand cercle, la fin et le recommencement se rejoignant. »
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4: Ce texte est tiré du roman « La route d'Altamont », écrit en 1966, et montre une conversation entre un enfant et un vieillard lors d'une sortie au lac Winnipeg. La petite fille pose plusieurs questions sur l'origine du lac. Le vieillard, un peu au bout d'énergie, explique le sens de la fin et du commencement. L'extrait du vieillard et l'enfant sera présenté par Hélène Roy.
5: Mais à présent, les interrogations passionnées me venaient en foule. Pourquoi tant d'eau? Et pourquoi toutes en un endroit? Et pas du tout ailleurs? Et pourquoi des vagues? Le vieillard fatigué se secouait. Il s'efforçait de me donner satisfaction. Pourquoi tant d'eau? Mais pour la beauté, j'imagine. Parce que Dieu l'a décidé ainsi. Alors c'est pour lui qu'il a fait le lac Winnipeg? Pour lui? Oui, sans doute, dit le vieillard, mais pour nous aussi. Il savait qu'on viendrait le voir? Très, très fatigué, le vieillard sourit quand même un peu. Il devait s'en douter. Tout ce temps, je me crevais les yeux à essayer de percevoir au-delà de la vibration de la lumière sur l'eau, la fin du lac, ses rives lointaines. Là-bas, là-bas, demandai-je. Est-ce la fin ou le commencement? Enfin, j'étais parvenu à tirer le vieillard de sa somnolence, et je me réjouis de voir revivre ses petits yeux bleus, quoiqu'ils eussent l'air un peu tristes en ce moment. La fin? Le commencement? Tu en poses de ces questions. La fin, le commencement, et si c'était la même chose au fond? Il regardait lui-même très loin en me disant cela et répéta, « Si c'était la même chose, peut-être que tout arrive à former un grand cercle, la fin et le recommencement se rejoignant. »
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0: 29 juillet 2026, on est toujours en vol 91 avec votre émission Couleurs d'ici. On se fait un plaisir d'être avec vous encore une fois pour 2 heures d'animation avec des musiques hyper intéressantes et aussi des informations très très intéressantes. James Olivier, bonjour.
1: Bonjour Christian, bonjour aux auditeurs. Nous sommes bien le 29 juillet 2026 et donc un très beau soleil. Aujourd'hui, une très belle température, même s'il y a une alerte jaune à la chaleur sur toute la province du Manitoba, parce qu'on a actuellement 33 degrés, ça va monter jusqu'à 35, Christian. Alors, on va parler informations. Dans les informations, Christian, le Manitoba qui met en place des mesures de sécurité sur le sentier des Sturgeon Falls, donc dans cette zone où les deux enfants ont perdu la vie récemment, donc par noyade. Puis le centre de consommation supervisée de Winnipeg qui ouvrira ses portes le 11 août. Et puis, Christian, on aura dans cette édition à recevoir quelqu'un de très spécial de la communauté franco-manitobaine. C'est Nathalie et Clint Schmid, donc qui va quitter son poste de directrice générale et de francophone. Donc Nathalie sera avec nous dans une dizaine de minutes pour parler de son départ.
0: Exactement. Alors, il faudra rester avec nous sur Envol 91 pour entendre cette très, très belle entrevue qui devrait surgir aux alentours de 16h10 minutes ici même à Envol 91. Et puis aussi, James Olivier, ce n'est pas tout. On parlera aussi de beaucoup d'informations sportives, dont la possibilité, mais c'est pas très sûr, d'annulation de la F1 qui est censée se passer au Moyen-Orient, mais qui, à cause des actualités de guerre actuellement, qui est assez mitigé. Aussi beaucoup de choses, beaucoup d'informations de games qui doivent se dérouler ici au Canada, que ce soit en NBA ou que ce soit dans d'autres disciplines. C'est d'autres choses qu'on va couvrir. Et puis aussi, James Olivier, on va parler de cinéma sous les étoiles.
1: Oui, tout à fait, avec Nicolas Michelin. Nicolas Michelin, donc, qui a été invité ce matin et de Mélodie, donc à l'émission Franco-Matin. Donc, on aura à parler de cinéma sous les étoiles avec Nicolas.
0: Exactement, on parlera de cinéma sous les étoiles avec Nicolas Michelin et ce sera dans la deuxième partie de la première heure et dans la première partie de la deuxième heure. C'est assez complexe à expliquer, mais vous allez comprendre au fur et à mesure d'être avec nous aujourd'hui. Mais ce qui n'est pas complexe, c'est la musique. Elle est toujours belle, douce et nous met de bonne humeur. Alors on part en musique avec Mokobé, c'est dans la joie, parce qu'on est dans la joie. Et on revient ici en vol 91 pour des informations sur la météo.

0: Alors, James Olivier, on continue avec la météo ici à Winnipeg. Et puis, il fait très chaud. On a une température de 33 degrés actuellement, James Olivier.
1: Oui, Christian, c'est des conditions météorologiques qui ont débuté ce matin à 6h10. Donc, la température, ça va atteindre jusqu'à 34 et même 35 degrés. Aujourd'hui, avec des vents de 17 km par heure, donc le soleil va se coucher ce soir à 9h14 pour se lever demain matin à 5h55. Christian, demain, on aura une journée encore ensoleillée, mais avec des probabilités d'averses estimées pour le moment à 55%. On aura une journée avec des températures de 19 à 30 degrés pour demain jeudi. Donc, demain jeudi, le jour où on sera au marché d'été, et on s'attend à avoir jusqu'à 3 millimètres de pluie pour demain. Et le vendredi, on aura des températures de 15 à 28 degrés. Ce sera une journée très ensoleillée pour vendredi. Le samedi aussi, des températures de 16 à 29 degrés avec beaucoup de soleil. Et le dimanche, on aura des températures de 20 à 33 degrés. Donc, ce sera vraiment très chaud dimanche.
0: Ce sera vraiment très chaud dimanche, comme tous les dimanches, comme on a l'habitude de le dire. Ça fait 5 dimanches successifs qu'on a minimum 32 degrés sur 5 dimanches d'affilée. Et ben, les dimanches, c'est les jours très chauds, généralement, ces temps-ci. Mais aujourd'hui aussi, il fait très chaud. Il fait 33 degrés. Et puis, ça va même grimper jusqu'à 34 degrés. Ouais. Aussi, James Olivier, c'est, faut aussi qu'on le dise, hein, parce que pour toutes les personnes qui sont en extérieur, moi, je te le dis, après l'émission, il y a une piscine tout près sur Provencher. Je vais me coucher dans la piscine. Si c'est ouvert jusqu'au 19h avant de rentrer à la maison. Alors c'est ça, ayez les bons réflexes, hydratez-vous, buvez de l'eau, hydratez votre peau aussi, et puis on se retrouve dans quelques instants sur Envol 91 pour une très belle entrevue avec Nathalie.

0: personne. On est debout 24 heures sur 24. On n'a pas de pile, hein, mais on fonctionne.
1: Après donc cette belle musique, on est de retour ici sur Envol 91 avec James Olivier et aussi notre premier invité de la journée qu'on reçoit en appel conversationnel au téléphone. On reçoit donc Nathalie Kleinschmidt avec nous qui est la directrice de Francophon. Et puis on a un grand plaisir de parler avec elle par rapport à une nouvelle assez importante, James Olivier.
2: Oui, tout à fait. Et Nathalie qui va quitter ses fonctions de directrice générale et de Francophon le 31 juillet. 2026, date de la fin de son contrat. Et Nathalie, bonjour et bienvenue sur Envol.
3: Oui, bonjour.
2: Alors, donc vous allez quitter Francophon après 3 années. Nathalie, avec quel sentiment vous quittez cette direction générale?
3: Alors oui, ça fait 3 ans. Pour moi, c'est un cycle avec un début, un grand travail. Et là, je regarde derrière moi avec beaucoup de gratitude et beaucoup de satisfaction. On a beaucoup, beaucoup travaillé. Mais là, on arrive à une fourche dans la route. Et la question était venue, est-ce que je repars encore pour quelques années? Ou est-ce que, là, je vais avoir 60 ans cette année, ou est-ce que je profite de ces dernières années pour passer vers peut-être des projets plus légers, créatifs, pédagogiques, qui me tiennent et qui sont un peu, qui ont été mis un peu de côté. Donc voilà. Donc la décision a été prise de laisser la place à quelqu'un qui pourrait arriver et reprendre Francophon dans son élan et l'amener vers le 50e anniversaire dans 2 ans avec beaucoup d'enthousiasme et énergie.
1: Ça fait très plaisir d'entendre cela et puis on a aussi conscience hein, du travail qui a été fait parce que c'est pas tout le monde qui arrive justement à pouvoir arriver à tout ce que vous avez réussi à faire en ces 3 ans. Et puis dans le communiqué, il est stipulé que le conseil d'administration tient à souligner la contribution exceptionnelle de Nathalie au développement de Francophon. Sous son règne, la fondation a poursuivi sa croissance avec un capital qui dépasse 19,7 millions de dollars en 2026. Elle a ainsi renforcé les partenariats, soutenu de nombreuses initiatives qui contribuent à l'épanouissement de la francophonie manitobaine. Au vu de justement ce petit paragraphe qui, moi, attire mon attention, j'aimerais vous demander personnellement à vous, comment est-ce qu'on se sent quand on lègue justement ce bagage, puis qu'on lègue tous cette réussite-là qu'on a réussi à mener. Est-ce qu'on se dit que la personne qui vient aura beaucoup de boulot à faire ou est-ce qu'on part avec le sentiment d'avoir déjà fait l'essentiel?
3: Alors, c'est ni un ni l'autre, en fait. Je pense que je pars avec le sentiment qu'il y a eu une modernisation qui était nécessaire à faire. Les outils ont changé et très récemment, finalement, tout ce qui est en ligne. Donc, on a pu moderniser notre portail de dons, simplifier des processus, simplifier les processus de comptabilité aussi. Et ce travail énorme, il est fait pour permettre à celui ou celle qui prendra le relais de vraiment partir dans l'essentiel qui est la relation avec les donateurs, avec les responsables de fonds et encore augmenter la distribution. Donc, ça a été un grand travail, mais un travail tout à fait contextuel. Les lois ont changé autour de la philanthropie. On arrive aussi dans un monde très incertain. Il y a une volatilité des marchés. Bon, ça a été en notre faveur. On a augmenté en 3 ans le capital de plus de 5 millions de dollars. Une partie est grâce à des dons très généreux. Il y a eu aussi un marché qui a été très favorable. Mais on est dans l'incertitude. Il y a des guerres. Il y a un voisin qui nous menace d'annexer le pays. Les organisations dans les arts de la santé sont dépourvues de moyens. Il y a des besoins dans tous les sens. Et donc, il fallait déjà à l'interne, à Francophon, simplifier, moderniser, automatiser pour pouvoir mettre tout son cœur dans l'essentiel qui est l'ouverture, la transparence, le contact avec le public, les donateurs, les responsables de fonds. Et ça, je suis contente de dire que celui ou celle qui arrive va avoir un super boulot, quoi. C'est un beau job. Je pense que Francophon le conseil d'administration trouvera la bonne personne, et pour la bonne personne, ça sera, je l'espère, et je ferai tout pour que ça soit un job de rêve, parce que c'est un travail qui a beaucoup, beaucoup de sens. Et ça, c'est important à souligner. Je dirais, je suis un peu en monologue, mais je voudrais quand même souligner que pour moi, la partie la plus enrichissante de ce travail a été cette rencontre avec tant de personnes. La communauté francophone, je pensais la bien connaître, mais en fait là, j'ai pu vraiment connaître beaucoup mieux la francophonie, ces communautés qui sont au rural, les personnes qui travaillent de façon effrénée, sans relâche dans les organismes communautaires, dans les écoles, dans les centres d'apprentissage, les centres de santé, en fait. Cette rencontre aussi avec les fondations tout autour du pays et les fondations communautaires du Canada, tout ça a été vraiment enrichissant de façon humaine et m'a permis aussi d'aller jusqu'au bout de mes expériences finalement professionnelles et personnelles.
2: Mmh. Alors Nathalie, vous avez dit que vous souhaitez consacrer davantage de temps à vos projets créatifs et pédagogiques. Cela veut dire que vous allez vous investir dans l'éducation?
3: Alors, avant, dans ma vie précédente, je dirais, j'ai eu plusieurs vies professionnelles, mais il y a eu un moment, une grande partie de ma vie a été dans la formation, surtout des adultes, mais avec aussi des outils et des histoires que j'écris pour les enfants. Et après la pandémie, il y a eu une période où j'ai travaillé beaucoup avec les artistes. Et depuis, je suis devenue salariée assez tardivement dans ma vie. Et maintenant que j'ai l'impression d'avoir passé un cap et de dire, bon, qu'est-ce que je veux faire avec ces dernières années, il y a quand même cet appel de la formation, des organismes qui demandent des soutiens. J'ai des centaines de programmes et j'ai surtout un livre en particulier, mais j'ai quelques projets inachevés. Et ce que je me rends compte, peut-être parce que je vais avoir 60 ans, c'est que le temps passe vite et que je peux plus remettre à demain tous ces projets. C'est maintenant que j'ai envie d'y aller. La musique qui est passée avant moi, qui faisait vraiment danser, à un moment, j'ai dit, voilà la musique qui va caractériser mon prochain chapitre. J'ai envie de danser un peu, de sortir un peu et de pas porter tout le poids. Il y a une passion, mais aussi un poids d'être dans la philanthropie. Là, j'ai envie de jouer un peu et retrouver ces projets abandonnés. Mais je reste très proche quand même à la communauté francophone. D'ailleurs, je continue en tant que consultante pour appuyer francophones jusqu'à l'arrivée de ma remplaçante.
1: Exactement. J'aurais une dernière question. Personnellement, j'aurais une dernière question, c'est de savoir, c'est quoi votre plus gros, meilleur souvenir, justement, à cette fonction de directrice de francophones?
3: J'en ai plusieurs. J'ai eu vraiment des moments incroyables avec l'équipe et je souhaite saluer Hélène Labrossière. J'ai pas salué dans mon mot, je me suis rendu compte après. Et Mohamed Koulibaly, qui est aujourd'hui mon adjoint francophone. Et on a eu vraiment des moments de fou rire avec l'équipe. Le moment qui m'a marqué, peut-être avec un début et qui a été mon fil conducteur, ça a été une rencontre à Saint-Lazare. Déjà, il faut faire 4 heures de route pour y arriver. Donc, on est parti le matin. Et c'était l'école Saint-Lazare qui montait son fonds, qui avait réuni les enfants. Ils ont fait une levée de fonds. Ils ont prélevé 15 000 $. Et j'étais dans la salle, dans le gymnase, au moment des discours. C'était une action qui était faite en mémoire d'une enseignante très aimée. Et c'est là où j'ai eu ce moment en regardant, il y a eu 200 personnes, je pense, dans la salle, les enfants, tout le monde. J'ai dit, j'ai compris, la philanthropie, c'est pas une histoire d'argent, c'est une histoire d'amour. L'amour de celui qui crée le fonds, l'amour de celui qui donne, l'amour des bénéficiaires qui œuvrent. Et ce jour-là a été un jour qui m'a marqué pour l'ensemble des 3 ans que j'étais à Francophone et qui continue à me marquer, qui me dit que vraiment, philanthropie, c'est l'amour de l'autre, et que là, j'ai eu la chance de travailler dans un contexte qui permettait d'outiller cet amour dans, au sein de la communauté.
1: Exactement.
2: Mais... Alors, Nathalie, j'ai une dernière question. Francophone, alors, francophone, qu'est-ce que cela représente pour la communauté franco-manitobaine?
3: Qu'est-ce que ça représente? Je pense que pour moi, francophone est ou devrait être le partenaire pour les premiers, les premières subventions. On est un artiste, on a besoin d'un petit coup de pouce pour lancer un projet de création ou faire partager son nouvel album ou un livre qu'on a écrit. Eh bien, francophone doit être comme la famille. On va et on va trouver un soutien. J'écris d'ailleurs beaucoup de lettres de soutien pour appuyer des projets qui permettent d'aller chercher d'autres sous. Il y a des personnes dans la communauté, je me souviens quand l'association des Maliens était venue, en demandant très modestement un peu d'argent pour pouvoir couvrir les frais de garde et de pendant des cours de gym permettant à des femmes de se retrouver les samedis pour faire du gym. Le projet était juste parfait. Il était simple, il était beau. Et ça, on a été les premiers, il semble, à apporter une subvention. Et maintenant, bon, depuis, bon, l'association a développé beaucoup d'activités, continue à faire des choses superbes. Mais ça, pour moi, francophone doit être quand on a un projet d'études postsecondaire, que francophone apporte les bourses et que ça soit accessible pour toute personne qui est dans la francophonie et qui est engagée. Que pour les associations qui sont face à des défis financiers, eh ben, qu'ils puissent aller à francophone et trouver le coup de pouce ou le conseil qui va leur permettre d'arriver à financer les projets à venir. Donc, francophone fait partie de la famille de la francophonie et j'espère gardera ce rôle très longtemps.
1: Exactement. Et puis nous ici, on rappelle encore une fois que le conseil d'administration de Francophone annonce que Madame Nathalie Kleinschmidt quittera ses fonctions de directrice générale au 31 juillet 2026, à la date de son contrat. Nathalie, merci beaucoup d'avoir accordé votre temps à cette belle entrevue avec moi et James Olivier.
3: Et merci pour l'invitation et longue vie à Radio Envol aussi. Merci,
2: merci beaucoup. Merci.

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1: De retour ici au studio Denise Lecuyer avec James Olivier. Et puis, on a eu la chance de parler directement avec la directrice, parce qu'elle est toujours la directrice, on n'est pas encore le 31 juillet, la directrice de Francophone, Nathalie Schmidt, concernant justement le fait qu'elle sera remplacée après le 31 juillet à la tête de Francophone. Francophone, un organisme que tout le monde ici dans la communauté franco-manitobaine connaît, James Olivier.
2: Oui, tout à fait. Francophone qui, depuis près de 50 ans, qui mobilise la générosité de la communauté afin de créer des fonds permanents dont les retombées soutiennent des initiatives durables au bénéfice de la francophonie du Manitoba.
1: Exactement, James Olivier. Et puis, c'est une nouvelle qui vient tout juste de tomber, justement. C'est un communiqué qui est paru le 29 juillet, donc aujourd'hui. Et puis, on a eu la chance d'avoir cette belle conversation avec elle directement. Alors, pour toutes les personnes qui voudraient réécouter cette belle entrevue et puis savoir ses motivations, connaître un peu plus le personnage, on vous invite donc à vous retrouver sur la page d'Envol 91, certainement demain. Vous pourrez avoir l'audio de cet enregistrement, de cette belle conversation avec elle directement, James Olivier.
2: Ouais, tout à fait.
1: Alors on part en musique tout doucement et ensuite on se plonge dans les informations ici au Manitoba. On écoute le morceau « Toi » de Dorty et on revient ici pour les infos avec James Olivier.

0: On s'attaque donc aux informations aujourd'hui 29 juin, en commençant par le Manitoba qui met en place des mesures de sécurité sur le sentier Sturgeon Falls.
1: Le gouvernement du Manitoba a annoncé hier des mesures de sécurité sur le sentier de Sturgeon Falls ou du parc provincial du White Shell. L'installation de clôtures, de panneaux, de signalisation supplémentaire pour empêcher le public d'accéder aux zones rocheuses glissantes présentant un risque élevé d'accidents et de blessures figure parmi ces mesures. Ce sentier d'environ 1,9 km situé à environ 135 km à l'est de Winnipeg est fermé à partir d'un point situé juste au nord du pont suspendu enjambant la rivière White Shell jusqu'à Sturgeon Falls. Le ministre manitobain de l'Environnement, Mike Moyes, précise que cette décision fait suite aux noyades tragiques de deux enfants survenues récemment au lac Nutimic.
0: Et puis on parle aussi du centre de consommation supervisée de Winnipeg qui ouvrira ses portes le 11 août.
1: L'ouverture de ce centre, le premier du genre dans la province, devrait être effective à partir du 11 août. Le gouvernement provincial informe que le centre sera ouvert du mardi au samedi de 11h à 18h45. Ce centre de consommation supervisée permettra de réduire les risques potentiels et d'orienter les personnes vers des services d'accompagnement. Sa gestion sera assurée par l'organisme de santé communautaire et du bien-être des autochtones.
0: Et puis on continue avec plus de 10 000 fonctionnaires fédéraux qui demandent une retraite anticipée.
1: Pas moins de 10 000 6 demandes de retraite anticipée ont été reçues à ce jour sur le portail des applications du secrétariat du Conseil du Trésor du Canada. Les fonctionnaires fédéraux intéressés avaient jusqu'au 24 juillet afin de soumettre leur nom pour ce programme. Parmi les demandes, 6855 répondent aux critères mis en place par Ottawa. Le programme d'incitation à la retraite anticipée du gouvernement fédéral s'adressait à 68 000 fonctionnaires qui avaient été informés de leur admissibilité à la retraite en fonction de leur âge et de leurs années de service. Les personnes qui partiront à la retraite dans le cadre de ce programme ne devraient pas subir de réduction permanente de leurs prestations de retraite qui caractérisent habituellement la retraite anticipée. Les fonctionnaires retenus auront au plus tard jusqu'au 20 janvier 2027 pour partir à la retraite.
0: Et on termine en parlant du gouvernement du Manitoba qui investit 98 000 $ dans la restauration de la gare Rivers.
1: Ce montant est destiné au financement d'un projet visant à renforcer les capacités économiques de la communauté Rivers grâce au patrimoine local. Glenn Simard, ministre des Relations municipales et du Nord, affirme que ce projet aidera la communauté à renouer avec son passé tout en planifiant son avenir. Selon le gouvernement provincial, ce projet bénéficie d'un large soutien de la communauté et s'associera à l'Institut de développement rural de l'Université de Brandon dans le cadre d'un projet de recherche pilote visant à renforcer les capacités économiques et numériques de la communauté.

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1: Bonsoir tout le monde, bonsoir. Monsieur les jurés, bonsoir. Très content de vous...
2: Scalpa, s'il te plaît.

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1: 40 minutes donc, et c'est l'heure d'accueillir mon invité du jour, Nicolas Michelan de l'Alliance française. Bonjour.
2: Bonjour.
1: Ça va bien?
2: Bonjour Mélodie. Ça va, merci. Ouais. Merci de m'accueillir sur les ondes.
1: Oui, ça fait plaisir de vous retrouver. On va reparler de cette soirée blues blanc-rouge reportée donc pour cette semaine.
2: Effectivement, oui, on a eu des intempéries, un peu de fumée, oui, tout de même. Donc, c'était pas très agréable pour le 16 juillet. Décision donc de reporter à ce jeudi, donc demain.
1: Ouais.
2: Et au patio 340, avec quatre temps forts, ben, à la fois de la gastronomie, de la musique. Un jeu interactif culturel, et puis on terminera aussi par le cinéma sous les étoiles dans le cadre des Jeudis Franco. Donc.
1: Ouais, un beau programme donc, et ça va donc commencer déjà à ramener un peu plus de personnes, j'en suis sûre, un programme bien varié. Est-ce que déjà vous pouvez un peu présenter le principe de cette soirée Blues Blanc Rouge, depuis combien de temps ça existe et à quoi ça sert justement cette soirée?
2: Alors, c'est la 8e édition, et puis donc c'est la célébration de la culture française. Il y a un petit jeu de mots, vous l'avez compris, blues, oui. Blanc-rouge, bleu, blanc-rouge. Blues, parce que voilà, le mandat de l'Alliance française, c'est pas seulement la diffusion de la langue française à travers l'enseignement, l'apprentissage, mais c'est aussi la diffusion des cultures françaises, mais aussi francophones. Et ce sera donc le cas demain, puisqu'on aura un groupe algérien qui va revisiter donc tout un beau répertoire de musique française avec des tonalités des deux rives de la Méditerranée, donc ça va être très intéressant. Ça c'est à 20h15, mais ce sera le deuxième moment de l'événement. L'accès est ouvert à tous, hein,

0: C'est ouvert à la communauté. Puisque le premier événement, ce sera une dégustation de raclette fondue.
1: Ça met l'eau à la bouche.
0: Voilà, même de bon matin.
1: Oui, exactement. Et oui, donc ouais. Dégustation de fromage français. Donc, comment ça fonctionne? Vous l'avez dit, c'est un accès libre à tous, donc?
0: Oui, c'est ça. Donc, il y aura un stand qui sera présent sur le patio 340. Donc, voilà, tout le monde est convié. Il suffit simplement de se présenter. Et puis, voilà, vous aurez l'occasion de déguster une bonne raclette avec le bar également du patio 340 qui sera là pour vous rafraîchir.
1: Donc du fromage uniquement de la raclette là, à déguster demain.
0: Oui, okay, exactement.
1: Ça va nous faire
0: entre 18h et 20h, donc voilà, juste avant le concert dont je vous parlais avec un quintet algérien. Donc 5 musiciens, talentueux. On aura Karima Seba au chant, Rachid Briki au mandol, Emin Rahou à la guitare, Emzian Noas au bendir et puis Mehdi Kerbel aux percussions.
1: Et ce sera à partir donc de 20h15 après avoir dégusté les fromages.
0: Voilà.
1: Ils vont proposer des représentations et une reprise de tubes donc français, c'est ça?
0: Oui, exactement. Je pense qu'on aura du Francis Cabrel, du Charles Aznavour, etc. Avec les sonorités méditerranéennes dont je vous parlais. Petit clin d'œil tout de même, voilà, aux musiques du nord de l'Afrique aussi. Donc il y aura quelques chansons qui mettront à l'honneur ce type de musique. On en est très content.
1: Et puis s'en suivra un quiz sur la culture un peu française ou internationale.
0: Oui, sur la culture française, sur la langue française, sur la géographie, etc. Bref, beaucoup de thématiques sous une quinzaine de questions, et puis ce sera l'occasion de remporter des paniers garnis de l'épicerie française qui a débarqué à Winnipeg.
1: Ouais, génial. Est-ce qu'on a il y a plusieurs lots à gagner ou uniquement un grand prix pour le premier?
0: Trois prix tout de même, hein, donc vous avez réellement une chance de gagner.
1: Et une idée un petit peu de ce qui va se trouver dans ces paniers garnis?
0: Oui, là, on travaille avec un fournisseur du Québec. Donc voilà, il y aura à la fois des confitures, du vin, des sirops, etc.
1: Plein de beaux produits français.
0: Ouais, voilà.
1: Et donc pour participer, ce sera pendant le quiz à partir de 21h.
0: Oui, ce sera juste après le concert, donc il faudra simplement se connecter à travers soit votre ordinateur, si vous venez avec votre ordinateur à l'événement, plus simple à travers votre smartphone, et puis là vous pourrez participer au jeu qui va durer une dizaine de minutes, et puis après on passera donc à la clôture de l'événement, qui n'est pas en reste, c'est donc le cinéma sous les étoiles, avec le film Nino de Pauline Loquès, sorti en septembre 2025 en France.
1: Oui, c'est ça, ce sera donc pour clôturer un petit peu votre soirée blues blanc-rouge. On le sait, c'est cinéma sous les étoiles, l'été a commencé, ça fait du bien d'aller profiter un peu du cinéma en plein air. Et justement, on va parler un peu de ce film que vous allez présenter, c'est le film Nino. Et avant ça, on va quand même écouter la bande-annonce pour donner un petit avant-goût à nos auditeurs et auditrices. On écoute la bande-annonce du film Nino, projeté demain soir au patio.
2: Vous avez bien passé des examens médicaux récemment?
3: Ouais, c'est pour de la fatigue.
2: Et on vous a prescrit des examens complémentaires pour une douleur persistante à la gorge, c'est bien ça?
3: C'est pas un...
2: Vous êtes jeune donc prioritaire. Vous pouvez commencer dès lundi.
3: Je voulais te demander un truc pour lundi. En fait, je dois aller...
4: Attends, bouge. C'est la meuf de mon taf, là, elle arrive, faut pas qu'elle me voit.
3: Faut que je parle un truc. Je dois commencer quelque chose pour...
2: Tu vas faire une transition?
3: Non, c'est pas ça.

0: On se connaît, non? Si, on était au collège ensemble.
1: Et c'est quoi là que tu peins?
0: De la neige.
1: L'autre jour, je me demandais comment elle était morte. Il a compris qu'elle allait mourir, qu'elle a senti.
0: Qu'est-ce que ça changerait?
1: T'aimes bien avoir un enfant?
0: J'aime bien, ouais.
2: Attends, on arrête la fête, non? On va pas faire comme si tout allait bien, là, c'est...
1: On fait déjà tout ça. J'ai changé, moi, tu trouves?
3: Nino, un long métrage dramatique français réalisé par Pauline Loquès, vous l'avez dit, un film sorti en septembre 2025. On a pu avoir un petit avant-goût de ce film et de la trame. Qu'est-ce que vous pourriez nous dire un peu de ce film projeté demain?
4: Oui, donc vous l'avez dit, c'est un drame, hein. C'est l'histoire de Nino Clavel qui est âgé de 28 ans, à qui on diagnostique un carcinome au niveau de la gorge, en d'autres termes un cancer. Donc on pourrait très bien croire que le film traite, traite de la thématique du deuil, et que le film est peut-être triste. Eh ben pas du tout finalement, c'est une vraie ode à la vie. Il y a beaucoup d'errance, de légèreté, de liberté même chez le personnage, malgré le lourd fardeau de la maladie. C'est vrai qu'au début, il y a une véritable chape de plomb qui s'abat sur ce personnage. Et puis, il va être dans un premier temps dans le déni. Il va refuser cette annonce qui lui a été faite dans les hôpitaux. C'est une phase qu'on retrouve souvent dans le deuil, le déni. Et puis voilà, progressivement, il y a peut-être deux façons de procéder, hein. Quand on s'annonce, soit on se recroqueville, soit on s'isole. Et lui aussi, par le fait qu'il perd ses clés dans le film, il va être amené à faire beaucoup de rencontres. Et c'est vraiment un focus sur sa vie suite à l'annonce de cette maladie sur 48 heures. Donc l'annonce lui est faite le vendredi. On va voir Nino déambuler, parfois errer dans Paris, le samedi, le dimanche, avant que lundi débute son traitement. Donc c'est vraiment l'occasion de découvrir comment on peut traiter le deuil. On va voir son mode opératoire. Lui décide de marcher, tout simplement. Marcher, c'est déjà avancé. Il fait aussi beaucoup de vélo. Le vélo, c'est aussi trouver, chercher l'équilibre. Donc voilà, beaucoup de rencontres. On voit que c'est quelqu'un qui ne se recroqueville pas du tout. Il entretient beaucoup de liens avec ses amis d'enfance qu'il retrouve aussi. Bref, c'est vraiment une chronique tendre et lumineuse qui aborde la maladie, mais j'allais dire sans le pathos, oui. Sans le pathos de la maladie.
3: Oui, on peut percevoir peut-être un thème lourd sur la maladie, mais finalement, on peut l'apercevoir aussi au travers de la bande-annonce qu'on a vue, des rencontres, de la musique, des sorties, etc. Donc quand même, ça peut traiter ce thème lourd de la maladie, du deuil, etc., mais sous un spectre un petit peu plus positif et plus joyeux et enjoué. Et c'est un film qui a reçu pas mal de distinctions quand même, je crois. Notamment, il a été présenté à la Semaine de la Critique au Festival de Cannes en 2025, et il a été récompensé au César 2026 par le titre du meilleur film et de la meilleure révélation masculine pour l'acteur principal, Théodore Pellerin. Donc un film qui donne envie aussi d'aller être visionné, et par le thème et la manière dont c'est filmé, mais aussi par les distinctions qu'il a reçues. Donc ce sera diffusé demain à 21h30 au Patio 340. Accès gratuit là également.
4: Oui, exactement, vous l'avez aussi dit, c'est une très belle interprétation de Théodore Pellerin, donc jeune acteur québécois. Voilà, c'est un film vraiment plein d'espoir, et joyeux, tendre à la fois, émouvant. Voilà, c'est vraiment beaucoup d'espoir face à la maladie. On peut avoir plusieurs façons de réagir face à la maladie. En voilà une, et je la trouve très belle.
3: Elle est belle. Et c'est un film qui dure 96 minutes, soit 1h36. Est-ce qu'il y a peut-être des avertissements à donner pour celles et ceux qui nous écoutent et qui souhaiteraient peut-être venir avec des enfants ou des jeunes adolescents?
4: C'est un film tout public, donc il n'y a pas de restrictions, malgré le thème qui est abordé. C'est un film très joyeux, très doux, et puis avec beaucoup de rencontres.
3: Donc l'occasion peut-être de venir demain soir profiter de la soirée Blues Blanc Rouge entre fromage, concert, quiz et un joli film. Donc merci beaucoup Nicolas Michelon pour la présentation de cette soirée.
4: Merci, et puis on vous donne rendez-vous donc à demain.
3: Oui, c'est ça, pour rappel, donc à partir de 18h et jusqu'à ensuite en fin de soirée, la soirée Blouse Blanc Rouge au patio 340, accès libre, gratuit, donc on vous invite à venir nombreux, et une solution de repli au cas où, si les intempéries sont de retour à Winnipeg.
4: Exactement, oui. Donc là on aura la salle Pauline Boutal de réserver.

0: On parle information maintenant dans Couleur d'ici avec les Canadiennes qui affronteront le Danemark à Montréal en octobre.
1: L'équipe canadienne féminine de soccer disputera deux matchs amicaux contre le Danemark en octobre. Ces matchs serviront de préparation en prévision des qualifications pour la Coupe du monde féminine de soccer qui aura lieu l'été prochain. Soccer Canada a annoncé mardi que l'équipe nationale féminine jouera contre le Danemark le 9 octobre à Montréal, au stade Saputo, puis le 12 octobre à Toronto, au BMO. Field. La formation canadienne participera ensuite aux qualifications de la CONCACAF en novembre qui serviront à sélectionner les équipes qui joueront à la Coupe du Monde en 2027 et aux Jeux Olympiques de Los Angeles en 2028. Les meilleures joueuses de soccer du Canada n'ont pas joué devant leurs partisans depuis juin 2025 quand elles avaient affronté Haïti à Montréal et Winnipeg. Le Canada occupe le 9e rang du classement mondial et le Danemark pointe au 12e rang. Les deux clubs se sont affrontés, les deux sélections, pardon, se sont affrontés 6 fois et ont gagné 3 fois chacun. Les deux pays ne se sont pas affrontés en soccer féminin depuis la Coupe du Monde. Depuis la Coupe d'Algarve en 2017 au Portugal, le Canada avait alors gagné 1-0.
0: On parle aussi des Raptors hein, qui affrontent la nouvelle équipe de Antetokounmpo à Québec.
1: Les Raptors de Toronto feront un arrêt à Québec cet automne pour un match préparatoire. Il a été annoncé mercredi que l'équipe canadienne sera de passage au centre Vidéotron le 3 octobre pour y affronter le Heat de Miami qui a fait l'acquisition cet été de Giannis Antetokounmpo. Les Raptors se déplacent ensuite vers Vancouver pour être opposés aux Clippers de Los Angeles au Rogers Arena le 10 octobre. Chaque fois que nous enfilons le maillot des Raptors, nous représentons tout le pays. C'est donc toujours un moment particulier d'avoir l'occasion de disputer des matchs dans différentes communautés à travers le Canada, a mentionné Scotty Barnes. Il est important pour nous que les fans d'un océan à l'autre aient la chance de vivre l'expérience du basket des Raptors et nous sommes impatients de partager ces moments ensemble lors de cette pré-saison à Québec et à Vancouver, a-t-il mentionné. Le club torontois de la NBA a également annoncé qu'il organiserait son camp préparatoire à Québec du 29 septembre au 2 octobre au complexe sportif PEPS de l'Université Laval. Les Raptors clôtureront leur calendrier préparatoire par une série aller-retour contre les champions en titre de la NBA, les Knicks de New York, le 13 octobre au Scotiabank Arena et le 15 octobre au Madison Square Garden avant de rendre visite aux Pistons de Detroit le 16 octobre.
0: Et puis on terminera avec la guerre au Moyen-Orient qui fait réfléchir la F1 à un plan B.
1: Le président de la Formule 1, Stefano Domenicali, a déclaré que le championnat du monde actuel pourrait se terminer en Europe si la guerre au Moyen-Orient venait à perturber les courses prévues au Qatar et à Abu Dhabi en fin de saison. Domenicali a précisé qu'aucune décision ne serait prise avant la mi-septembre. Pour l'instant, a-t-il dit, les courses au Qatar et à Abu Dhabi sont maintenu. Et il a fait cette déclaration dans des commentaires publiés sur le site internet de la F1 à l'issue du Grand Prix de Hongrie la semaine dernière. Mais bien sûr, si la situation ne s'éclairait pas comme nous le souhaitons d'ici la mi-septembre, nous prendrons une décision, a poursuivi Domenicali. À cet égard, a-t-il dit, je tiens simplement à vous confirmer que si cela s'avère impossible, la fin de la saison se déroulera en Europe. Domenicali n'a pas précisé où se tiendraient exactement les dernières courses prévues en novembre et décembre si celles du Qatar et d'Abu Dhabi devaient être annulées. La F1 a déjà annulé les courses au Bahreïn et en Arabie Saoudite en raison de problèmes de sécurité liés au conflit avec l'Iran. Le Grand Prix du Bahreïn a été déplacé en Malaisie le 4 octobre. Il a ajouté que, quoi qu'il en soit, il était toujours prévu d'organiser 24 Grands Prix l'année prochaine.
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0: Merci à vous d'être resté avec nous dans Couleur d'ici pour la première heure. On se retrouve donc dans quelques instants pour la deuxième partie de notre émission.

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0: Deuxième partie de l'émission, il est 17h02 ici à Winnipeg, au Manitoba, au Canada. Et je suis avec James Olivier pour la deuxième partie de notre émission. Bonjour James.
1: Bonjour Christian, bonjour aux auditeurs. Dans cette deuxième partie de notre émission, on va continuer à proposer aux auditeurs de très belles chansons francophones. On va parler météo aussi, Christian, mais dans les informations, Christian, il y a et Nathalie Klein-Smith qui quitte son poste de directrice générale de Francophone. Donc, on a eu une belle conversation avec elle dans la première partie de cette émission. Et dans cette deuxième partie, on va parler de ça. Donc, puisqu'il y a un communiqué qui nous a été envoyé. Et puis, le Manitoba qui met en place des mesures de sécurité sur le sentier de Sturgeon Falls. Et puis, au Canada, plus de 10 000 fonctionnaires fédéraux qui demandent une retraite anticipée. Christian, on va parler des sports aussi avec deux matchs de soccer qui sont prévus et à Montréal et à Toronto. C'est l'équipe féminine du Canada qui va affronter le Danemark.
0: Exactement, James Olivier, beaucoup d'informations dans cette émission et puis on est très content comme d'habitude d'être avec vous. On est ensemble jusqu'à 18h et on était ensemble depuis 16h. On a donc 2h comme d'habitude chaque jour du lundi au vendredi ici même sur Envol 91 dans Couleur d'ici avec Christian Duby et James Olivier. Il est 17h03, on part en musique rapidement et ensuite on s'intéressera à la météo qu'il fait autour de nous. On part en musique mais on reste ici au Canada avec Céline Dion, s'il suffisait d'aimer.

0: Après cette belle musique, on revient ici à Winnipeg dans la chaleur parce qu'il fait 33 degrés, James Olivier, aujourd'hui.
1: Oui, tout à fait, Christian, avec une température ressentie de 36 degrés. Donc, il fait très chaud à Winnipeg avec une alerte jaune à la chaleur. Donc, des vents de 18 km par heure. Le soleil va se coucher ce soir à 9h14 pour se lever demain à 5h55. Donc, demain, ce sera encore une journée ensoleillée, mais avec des probabilités d'averses. On pourrait avoir jusqu'à 3 mm de pluie pour demain avec des températures de 20 à 30 degrés. Et le vendredi, on aura des températures de 15 à 28 degrés. Ce sera une journée très ensoleillée pour vendredi et samedi, puisque samedi, on pourrait avoir des températures de 16 à 29 degrés. Et le dimanche, des températures de 20 à 33 degrés avec, il faut espérer, du vent au dimanche, Christian. Et le lundi, des températures de 18 à 26 degrés. Ça va commencer à chuter un peu avec des probabilités d'averses estimées à 50% pour le moment pour lundi. Et le mardi, des températures de 14 à 23 degrés. Donc, ça va continuer à chuter à partir de lundi. Donc, on aura des températures de 26, 23, 24, 27 et même 22 degrés pour la semaine prochaine.
0: Des températures un peu moins difficiles à supporter que le 33, 34 degrés, 35 même, je dirais, 36 en ressenti d'aujourd'hui. Ouais. Pour être honnête avec toutes les personnes qui nous écoutent, il fait vraiment chaud. Alors, le jeudi, demain, on sera en extérieur, mais on va pas dire non, on va pas refuser une petite pluie là pour nous donner un peu d'humidité parce que il va faire chaud, il faudra
1: ouais,
0: faire
1: on
0: un
1: en
0: petit
1: a
0: break.
1: Besoin.
0: On en a vraiment besoin. Alors, on va pas cracher sur cette pluie-là, on va la prendre, bien sûr, parce que demain, pour toutes les personnes qui sont intéressées, le marché d'été de Saint-Boniface se tiendra. On sera là, comme d'habitude, avec nos chroniqueurs, avec nos vendeurs, avec nos personnes qui seront là pour se balader. Toutes les personnes qui aimeront passer à la table d'envol pour juste faire un coucou, ce sera un plaisir de vous recevoir. On part en publicité et ensuite quelques musiques et on se replongera dans cette très belle entrevue menée par Mélodie par rapport au cinéma sous les étoiles.
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1: 40 minutes donc, et c'est l'heure d'accueillir mon invité du jour, Nicolas Michelin de l'Alliance Française. Bonjour.
2: Bonjour.
1: Ça va bien?
2: Bonjour Mélodie. Ça va, merci.
1: Oui.
2: Merci de m'accueillir sur les ondes.
1: Oui, ça fait plaisir de vous retrouver. On va reparler de cette soirée blues blanc-rouge reportée donc pour cette semaine.
2: Effectivement, oui, on a eu des intempéries, un peu de fumée, oui, tout de même. Donc, c'était pas très agréable pour le 16 juillet. Décision donc de reporter à ce jeudi, donc demain,
1: ouais.
2: Et au Patio 340 avec quatre temps forts, ben à la fois de la gastronomie, de la musique. Un jeu interactif culturel et puis on terminera aussi par le cinéma sous les étoiles dans le cadre des Jeudis Franco donc.
1: Ouais, un beau programme donc et ça va donc commencer déjà à ramener un peu plus de personnes, j'en suis sûre, un programme bien varié. Est-ce que déjà vous pouvez un peu présenter le principe de cette soirée blues blanc-rouge, depuis combien de temps ça existe et à quoi ça sert justement cette soirée?
2: Alors c'est la 8e édition et puis donc c'est la célébration de la culture française. Il y a un petit jeu de mots, vous l'avez compris, blues
1: oui.
2: Blanc-rouge, bleu blanc-rouge. Blues parce que voilà, le mandat de l'Alliance française c'est pas seulement la diffusion de la langue française à travers l'enseignement, l'apprentissage, mais c'est aussi la diffusion des cultures françaises mais aussi francophones. Et ce sera donc le cas demain puisqu'on aura un groupe algérien qui va revisiter donc toute un beau répertoire de musique française avec des tonalités des deux rives de la Méditerranée, donc ça va être très intéressant. Ça c'est à 20h15, mais ce sera le deuxième moment de l'événement. L'accès est ouvert à tous, hein, c'est ouvert à la communauté. Puisque le premier événement, ce sera une dégustation de raclette fondue.
1: Ça met l'eau à la bouche.
2: Voilà, même de bon matin.
1: Oui, exactement. Et oui, donc ouais. Dégustation de fromage français. Donc, comment ça fonctionne? Vous l'avez dit, c'est un accès libre à tous, donc?
2: Oui, c'est ça. Donc, il y aura un stand qui sera présent sur le Patio 340. Donc, voilà, tout le monde est convié. Il suffit simplement de se présenter. Et puis, voilà, vous aurez l'occasion de déguster une bonne raclette avec le bar également du Patio 340 qui sera là pour vous rafraîchir.
1: Du fromage uniquement, de la raclette là, à déguster demain.
2: Oui, okay, exactement.
1: Ça va nous faire
2: entre 18h et 20h, donc voilà, juste avant le concert dont je vous parlais avec un quintet algérien. Donc 5 musiciens, bah oui, talentueux. On aura Karima Seba au chant, Rachid Briquet au mandol, Emin Rahou à la guitare, Emzian Noas au bendir et puis Mehdi Kerbel aux percussions.
1: Et ce sera à partir donc de 20h15, après avoir dégusté les fromages.
2: Voilà.
1: Ils vont proposer des représentations et une reprise de tubes donc français, c'est ça?
2: Oui, oui, oui, exactement. Je pense qu'on aura du Francis Cabrel, du Charles Aznavour, etc. Avec les sonorités méditerranéennes dont je vous parlais. Petit clin d'œil tout de même, voilà, aux musiques du nord de l'Afrique aussi. Donc il y aura quelques chansons voilà, qui mettront à l'honneur ce type de musique. On en est très content.
1: Et puis s'en suivra un quiz sur la culture un peu française ou internationale.
2: Oui, sur la culture française, sur la langue française, sur la géographie, etc. Bref, beaucoup de thématiques sous une quinzaine de questions et puis ce sera l'occasion de remporter des paniers garnis.
1: Oui,
2: avec de l'épicerie française qui a débarqué à Winnipeg.
1: Ouais, génial. Est-ce qu'on a il y a plusieurs lots à gagner ou uniquement un grand prix pour
2: trois prix tout de même, hein, donc voilà, vous avez réellement une chance de gagner.
1: Et une idée un petit peu de ce qui va se trouver dans ces paniers garnis?
2: Oui, ben là, on travaille avec un fournisseur du Québec. Donc voilà, il y aura à la fois voilà des confitures, du vin, des sirops, etc.
1: Plein de beaux produits français.
2: Ouais, voilà.
1: Et donc pour participer, ce sera pendant le quiz à partir de 21h.
2: Oui, ce sera juste après le concert, donc il faudra simplement se connecter à travers soit votre ordinateur, si vous venez avec votre ordinateur à l'événement, plus simple à travers votre smartphone, et puis là vous pourrez participer au jeu qui va durer une dizaine de minutes, et puis après on passera donc à la clôture de l'événement, qui n'est pas en reste, c'est donc le cinéma sous les étoiles, avec le film Nino de Pauline Loquesse, sorti en septembre 2025 en France.
1: Oui, c'est ça, ce sera donc pour clôturer un petit peu votre soirée blues blanc-rouge. On le sait, c'est cinéma sous les étoiles, l'été a commencé, ça fait du bien d'aller profiter un peu du cinéma en plein air. Et justement, on va parler un peu de ce film que vous allez présenter, c'est le film Nino. Et avant ça, on va quand même écouter la bande-annonce pour donner un petit avant-goût à nos auditeurs et auditrices. On écoute la bande-annonce du film Nino, projeté demain soir au patio.
3: Vous avez bien passé des examens médicaux récemment?
4: Ouais, c'est pour de la fatigue.
3: Et on vous a prescrit des examens complémentaires pour une douleur persistante à la gorge, c'est bien ça?
4: C'est pas un...
3: Vous êtes jeune donc prioritaire. Vous pouvez commencer dès lundi.
4: Je voulais te demander un truc pour lundi. En fait, je dois aller...
5: Attends, bouge. C'est la meuf de mon taf, là, elle arrive, faut pas qu'elle me voit.
4: Faut que je parle un truc. Je dois commencer quelque chose pour...
3: Tu vas faire une transition?
4: Non, c'est pas ça.

0: On se connaît, non? Si, on était au collège ensemble.
1: Et c'est quoi là que tu parles?
0: De la neige.
1: L'autre jour, je me demandais comment il était mort. Il a compris qu'il allait mourir, qu'il a senti.
0: Qu'est-ce que ça changerait?
1: T'aimes bien avoir un enfant?
0: J'aime bien, ouais.
2: Attends, on arrête la fête, non? On va pas faire comme si tout allait bien, là, c'est...
1: Oh, on fait déjà tout ça. J'ai changé, moi, tu trouves?
3: Nino, un long métrage dramatique français réalisé par Pauline Loquès, vous l'avez dit, un film sorti en septembre 2025. On a pu avoir un petit avant-goût de ce film et de la trame. Qu'est-ce que vous pourriez nous dire un peu de ce film projeté demain ?
4: Oui, donc vous l'avez dit, c'est un drame. Hein. C'est l'histoire de Nino Clavel, qui est âgé de 28 ans, à qui on diagnostique un carcinome au niveau de la gorge, en d'autres termes un cancer. Donc on pourrait très bien croire que le film traite de la thématique du deuil et que le film est peut-être triste. Eh ben pas du tout finalement, c'est une vraie ode à la vie. Il y a beaucoup d'errance, de légèreté, de liberté même chez le personnage malgré le lourd fardeau de la maladie. C'est vrai qu'au début, il y a une véritable chape de plomb qui s'abat sur ce personnage. Et puis, il va être dans un premier temps dans le déni. Il va refuser cette annonce qui lui a été faite dans les hôpitaux. C'est une phase qu'on retrouve souvent dans le deuil, le déni. Et puis, voilà, progressivement, il y a peut-être deux façons de procéder. Hein. Quand on s'annonce, soit on se recroqueville, soit on s'isole. Et lui, aussi par le fait qu'il perd ses clés dans le film, il va être amené à faire beaucoup de rencontres. Et c'est vraiment un focus sur sa vie suite à l'annonce de cette maladie sur 48 heures. Donc l'annonce lui est faite le vendredi. On va voir Nino déambuler, parfois errer dans Paris le samedi, le dimanche, avant que lundi débute son traitement. Donc c'est vraiment... l'occasion de découvrir comment on peut traiter le deuil. On va voir son mode opératoire. Lui décide de marcher, tout simplement. Marcher, c'est déjà avancé. Il fait aussi beaucoup de vélo. Le vélo, c'est aussi trouver, chercher l'équilibre. Donc voilà, beaucoup de rencontres. On voit que c'est quelqu'un qui ne se recroqueville pas du tout. Il entretient beaucoup de liens avec ses amis d'enfance qu'il retrouve aussi. Bref, c'est vraiment une chronique tendre et lumineuse qui aborde la maladie, j'allais dire sans le pathos, oui. Sans le pathos de la maladie.
3: Oui, on peut percevoir peut-être un thème lourd sur la maladie, mais finalement on peut l'apercevoir aussi au travers de la bande-annonce qu'on a vue, des rencontres, de la musique, des sorties, etc. Donc quand même, ça peut traiter ce thème lourd de la maladie, du deuil, etc. Mais sous un spectre un petit peu plus positif et plus joyeux et enjoué. Et c'est un film qui a reçu pas mal de distinctions quand même, je crois. Notamment, il a été présenté à la Semaine de la Critique au Festival de Cannes en 2025, et il a été récompensé au César 2026 par le titre du meilleur film et de la meilleure révélation masculine pour l'acteur principal, Théodore Pellerin. Donc un film qui donne envie aussi d'aller être visionné, et par le thème et la manière dont c'est filmé, mais aussi par les distinctions qu'il a reçues. Donc ce sera diffusé demain à 21h30 au patio 340. Accès gratuit là également.
4: Oui, exactement, vous l'avez aussi dit, c'est une très belle interprétation de Théodore Pellerin, donc jeune acteur québécois. Voilà, c'est un film vraiment plein d'espoir, joyeux, tendre à la fois, émouvant. Voilà, c'est vraiment beaucoup d'espoir face à la maladie. On peut avoir plusieurs façons de réagir face à la maladie. En voilà une, et je la trouve très belle.
3: Elle est belle. Et c'est un film qui dure 96 minutes, soit 1h36. Est-ce qu'il y a peut-être des avertissements à donner pour celles et ceux qui nous écoutent et qui souhaiteraient peut-être venir avec des enfants ou des jeunes adolescents?
4: C'est un film tout public, donc il n'y a pas de restrictions, malgré le thème qui est abordé. C'est un film très joyeux, très doux, et puis avec beaucoup de rencontres.
3: Donc l'occasion peut-être de venir demain soir profiter de la soirée Blues Blanc Rouge entre fromage, concert, quiz et un joli film. Donc merci beaucoup Nicolas Michelon pour la présentation de cette soirée.
4: Merci, et puis on vous donne rendez-vous donc à demain.
3: Oui, c'est ça, pour rappel, donc à partir de 18h et jusqu'à ensuite en fin de soirée, la soirée Blouse Blanc Rouge au patio 340, accès libre, gratuit, donc on vous invite à venir nombreux, et une solution de repli au cas où, si les intempéries sont de retour à Winnipeg.
4: Exactement, oui. Donc là on aura la salle Pauline Boutal de réserver au cas où il ferait mauvais, mais il fera beau.
3: Oui, c'est sûr, ils annoncent un soleil radieux, donc j'en suis sûre. Merci encore Nicolas Michelin pour votre présence ce matin.
4: Merci, merci Mélodie.
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0: Dans les informations, on parle du Manitoba qui met en place des mesures de sécurité sur le sentier de Sturgeon Falls.
1: Le gouvernement du Manitoba a annoncé hier des mesures de sécurité sur le sentier de Sturgeon Falls du parc provincial du White Shell. L'installation de clôtures, de panneaux de signalisation supplémentaires pour empêcher le public d'accéder aux zones rocheuses glissantes présentant un risque élevé d'accidents et de blessures figure parmi ces mesures. Ce sentier d'environ 1,9 km situé à environ 135 km à l'est de Winnipeg est fermé à partir du point situé juste au nord du pont suspendu enjambant la rivière White Shell jusqu'à Sturgeon Falls. Le ministre manitobain de l'Environnement, Mike Morris, précise que cette décision fait suite aux noyades tragiques de deux enfants survenues récemment au lac Nutimic.
0: On parle aussi du centre de consommation supervisé de Winnipeg qui ouvrira ses portes le 11 août.
1: Et l'ouverture de ce centre devrait être effective à partir du 11 août. Le gouvernement provincial informe que le centre sera ouvert du mardi au samedi de 11h à 18h45. Ce centre de consommation supervisé permettra de réduire les risques potentiels et d'orienter les personnes vers des services d'accompagnement. Sa gestion sera assurée par l'organisme de santé communautaire et du bien-être des autochtones.
0: Et puis on parle aussi de plus de 10 000 fonctionnaires fédéraux qui demandent une retraite anticipée, James.
1: Pas moins de 10 006 demandes de retraite anticipée ont été reçues à ce jour sur le portail des applications du secrétariat du Conseil du Trésor du Canada. Les fonctionnaires fédéraux intéressés avaient jusqu'au 24 juillet dernier afin de soumettre leur nom pour ce programme. Parmi les demandes, 6 855 répondent aux critères mis en place par Ottawa. Le programme d'incitation à la retraite anticipée du gouvernement fédéral s'adressait à 68 000 fonctionnaires qui avaient été informés de leur admissibilité à la retraite en fonction de leur âge et de leurs années de service. Et les personnes qui partiront à la retraite dans le cadre de ce programme ne devraient pas subir de réduction permanente de leurs prestations de retraite qui caractérisent habituellement la retraite anticipée. Les fonctionnaires retenus auront au plus tard jusqu'au 20 janvier 2027 pour partir à la retraite.
0: Et puis on termine en parlant du gouvernement du Manitoba qui investit 98 000 $ dans la restauration de la gare de Rivers.
1: Ce montant est destiné au financement d'un projet visant à renforcer les capacités économiques de la communauté Rivers grâce au patrimoine local. Glenn Simard, ministre des Relations municipales et du Nord, affirme que ce projet aidera la communauté à renouer avec son passé tout en planifiant son avenir. Selon le gouvernement provincial, ce projet bénéficie d'un large soutien de la communauté et s'associera à l'Institut de développement rural de l'Université de Brandon dans le cadre d'un projet de recherche pilote visant à renforcer les capacités économiques et numériques de la communauté.
0: Et puis pour terminer, on parle aussi du départ de Nathalie Klinschmidt de la tête de Francophon parce que le conseil d'administration de Francophon annonce que Mme Nathalie Klinschmidt quittera ses fonctions de directrice générale au 31 juillet 2026, date de la fin de son contrat. Après 3 années d'engagement à la tête de Francophon, Nathalie souhaite désormais consacrer davantage de temps à ses projets créatifs et pédagogiques et demeurera toutefois disponible pour mettre son expérience au service de la communauté à titre de personne ressource lorsque les circonstances s'y prêteront. On a pu avoir une belle discussion avec elle dans la première partie de l'heure. On vous fait écouter un extrait de cela.
2: Ça fait 3 ans. Pour moi, c'est un cycle avec un début, un grand travail. Et là, je regarde derrière moi avec beaucoup de gratitude et beaucoup de satisfaction. On a beaucoup, beaucoup travaillé. Mais là, on arrive à une fourche dans la route. Et la question était venue, est-ce que je repars encore pour quelques années? Ou est-ce que, là j'avance 60 ans cette année, ou est-ce que je profite de ces dernières années pour passer vers peut-être des projets plus légers, créatifs,

0: contribue à l'épanouissement de la francophonie manitobaine. Au vu de justement ce petit paragraphe qui, moi, attire mon attention, j'aimerais vous demander personnellement à vous, comment est-ce qu'on se sent quand on lègue justement ce bagage, qu'on lègue tous cette réussite-là qu'on a réussi à mener. Est-ce qu'on se dit que la personne qui vient aura beaucoup de boulot à faire ou est-ce qu'on part avec le sentiment d'avoir déjà fait l'essentiel?
1: Alors, c'est ni un ni l'autre, en fait. Je pense que je pars avec le sentiment qu'il y a eu une modernisation qui était nécessaire à faire. Les outils ont changé et très récemment, finalement. Tout ce qui est en ligne, donc on a pu moderniser notre portail de dons, simplifier les processus de comptabilité aussi. Et ce travail énorme, il est fait pour permettre à celui ou celle qui prendra le relais de vraiment partir dans l'essentiel qui est la relation avec les donateurs, avec les responsables de fonds et encore augmenter la distribution. Donc, ça a été un grand travail, mais un travail tout à fait contextuel. Les lois ont changé autour de la philanthropie. On arrive aussi dans un monde très incertain. Il y a une volatilité des marchés. Bon, ça a été en notre faveur. On a augmenté en 3 ans le capital de plus de 5 millions de dollars. Une partie est grâce à des dons très généreux. Il y a eu aussi un marché qui a été très favorable. Mais on est dans l'incertitude. Il y a des guerres. Il y a un voisin qui nous menace d'annexer le pays. Les organisations dans les arts de la santé sont dépourvues de moyens. Il y a des besoins dans tous les sens. Et donc, il fallait déjà à l'interne, à Francophone, simplifier, moderniser, automatiser pour pouvoir mettre tout son cœur dans l'essentiel qui est l'ouverture, la transparence, le contact avec le public, les donateurs, les responsables de fonds. Et ça, je suis contente de dire que celui ou celle qui arrive va avoir un super boulot, quoi. C'est un beau job. Je pense que Francophone, le conseil d'administration trouvera la bonne personne. Et pour la bonne personne, ça sera, je l'espère, et je ferai tout pour que ça soit un job de rêve. Parce que c'est un travail qui a beaucoup, beaucoup de sens. Et ça, c'est important à souligner. Je suis un peu en monologue, mais je voudrais quand même souligner que pour moi, la partie la plus enrichissante de ce travail a été cette rencontre avec tant de personnes. La communauté francophone, je pensais la bien connaître, mais en fait là, j'ai pu vraiment connaître beaucoup mieux la francophonie, ces communautés qui sont au rural, les personnes qui travaillent de façon effrénée, sans relâche dans les organismes communautaires, dans les écoles, dans les centres d'apprentissage, les centres de santé, en fait. Cette rencontre aussi avec les fondations tout autour du pays et les fondations communautaires du Canada, tout ça a été vraiment enrichissant de façon humaine et m'a permis aussi d'aller jusqu'au bout de mes expériences finalement professionnelles et personnelles.

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1: Dans les informations, on parle de l'équipe canadienne qui affrontera le Danemark à Montréal en octobre.
2: L'équipe canadienne féminine de soccer disputera deux matchs amicaux contre le Danemark en octobre. Ces matchs serviront de préparation en prévision des qualifications pour la Coupe du monde féminine de soccer qui aura lieu l'été prochain. Soccer Canada a annoncé mardi que l'équipe nationale féminine jouera contre le Danemark le 9 octobre à Montréal au stade Saputo, puis le 12 octobre à Toronto au BMO. Au field. La formation canadienne participera ensuite aux qualifications de la CONCACAF en novembre qui serviront à sélectionner les équipes qui joueront à la Coupe du Monde en 2027 et aux Jeux Olympiques de Los Angeles en 2028. Les meilleures joueuses de soccer du Canada n'ont pas joué devant leurs partisans depuis juin 2025 quand elles avaient affronté Haïti à Montréal et à Winnipeg. Le Canada occupe le 9e rang du classement mondial et le Danemark pointe au 12e rang. Les deux sélections se sont affrontées 6 fois et ont gagné 3 fois chacune. Les deux pays ne se sont pas affrontés en soccer féminin depuis la Coupe d'Algarve en 2017 au Portugal. Le Canada avait alors gagné 1-0.
1: On continue avec les Raptors qui affronteront la nouvelle équipe de Giannis Antetokounmpo au Québec.
2: Les Raptors de Toronto feront un arrêt à Québec cet automne pour un match préparatoire. Il a été annoncé mercredi que l'équipe canadienne sera de passage au centre Vidéotron le 3 octobre pour y affronter le Heat de Miami qui a fait l'acquisition cet été de Giannis Antetokounmpo. Les Raptors se déplacent ensuite vers Vancouver pour être opposés aux Clippers de Los Angeles au Rogers Arena le 10 octobre. Chaque fois que nous enfilons le maillot des Raptors, nous représentons tout le pays. C'est donc toujours un moment particulier d'avoir l'occasion de disputer des matchs dans différentes communautés à travers le Canada, a mentionné Scotty Barnes. Il est important pour nous que les fans d'un océan à l'autre aient la chance de vivre l'expérience du basket des Raptors et nous sommes impatients de partager ces moments ensemble lors de cette pré-saison à Québec et à Vancouver, a-t-il ajouté. Le club torontois de la NBA a également annoncé qu'il organiserait son camp préparatoire à Québec du 29 septembre au 2 octobre au complexe sportif PEPS de l'Université Laval. Les Raptors clôtureront leur calendrier préparatoire par une série aller-retour contre les champions en titre de la NBA, les Knicks de New York, le 13 octobre au Scotiabank Arena et le 15 octobre au Madison Square Garden avant de rendre visite aux Pistons de Detroit le 16 octobre.
1: Et puis on terminera avec la guerre au Moyen-Orient qui fait réfléchir la F1 à un plan B.
2: Le président de la Formule 1, Stefano Domenicali, a déclaré que le championnat du monde actuel pourrait se terminer en Europe si la guerre au Moyen-Orient venait à perturber les courses prévues au Qatar et à Abu Dhabi en fin de saison. Domenicali a précisé qu'aucune décision ne serait prise avant la mi-septembre. Pour l'instant, a-t-il dit, les courses au Qatar et à Abu Dhabi sont maintenues. Il a déclaré dans des commentaires publiés et par le site internet de la F1 à l'issue du Grand Prix de Hongrie la semaine dernière. Mais bien sûr, si la situation ne s'éclaircit pas comme nous le souhaitons d'ici la mi-septembre, nous prendrons une décision, a poursuivi Domenicali. À cet égard, a-t-il dit, je tiens simplement à vous confirmer que si cela s'avère impossible, la fin de la saison se déroulera en Europe. Domenicali n'a pas précisé où se tiendraient exactement les dernières courses prévues en novembre et décembre, si celles du Qatar et d'Abu Dhabi devaient être annulées. La F1 a déjà annulé les courses au Bahreïn et en Arabie Saoudite en raison de problèmes de sécurité liés au conflit avec l'Iran. Le Grand Prix du Bahreïn a été déplacé en Malaisie le 4 octobre. Il a ajouté que, quoi qu'il en soit, il était toujours prévu d'organiser 24 Grands Prix l'année prochaine.

0: Et bah, si vous étiez avec nous depuis 16h, ça fait donc 2h que vous nous suivez ici sur Envol 91 dans l'émission Couleur d'ici. Et puis on arrive à la fin de cette émission, James Olivier.
1: Oui, tout à fait, l'émission Couleur d'ici qui tire à sa fin. Donc, et demain, on sera au marché d'été pour une nouvelle émission de Couleur d'ici, Christian. Donc, d'ici là, on souhaite aux auditeurs de passer une excellente soirée sur Envol 91 FM.
0: Exactement. Et puis demain, on le rappelle, hein, demain, c'est les Blues Blancs-Rouges, la célébration de la fête nationale de la France qui a été justement reportée à demain. Alors, si vous voulez aussi, en plus de rencontrer la communauté franco-manitobaine, voir les célébrations françaises et puis savoir comment on célèbre la fête nationale en France, rendez-vous est pris pour demain au marché d'été de Saint-Boniface. Face à partir de 17h, bah nous on y sera à partir de 16h, donc une heure avant pour justement s'apprêter à vous recevoir et puis respecter aussi l'horaire de l'émission. Mais pour toutes les personnes qui aimeraient nous voir, nous faire des coucous, venez au marché. En plus de ça, il y a Cinéma sous les étoiles avec le film dont on a parlé tout à l'heure avec Nicolas Michelin dans notre émission, en plus de toutes les belles informations qu'on vous a partagées. C'était donc un plaisir pour moi d'être en direct avec vous, avec James Olivier aussi dans cette émission Couleur d'ici pour le 29 juillet 2020. La fin du mois arrive tout doucement. On s'approche du mois d'août qui est le dernier mois officiel de l'été. Alors c'est l'occasion de profiter. Si vous avez l'occasion de sortir, sortez. Mais la température, on l'a dit, il fait très chaud aujourd'hui, environ 36 degrés. Alors on se laisse sur cette belle musique de Tove Lo en feat avec Stromae. Et on se retrouvera demain à la même heure, 16h, 18h. Studio Denise Lecuyer, Envol 91. C'était un plaisir d'être avec vous en direct aujourd'hui.

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